prochain album sort en format numérique le 9 septembre prochain et en format physique le 11 septembre. Ça s'appelle « Ça veut rien savoir ». On les écoute. 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

0: Hey, celle-là, je l'avais pas vu venir. Nouvelle tournée pour le groupe Oasis en 2027. Parce que les trippeurs de New Country ont des bonnes références, des bonnes bases. Puis Oasis, ça fait quand même partie des bonnes bases dans la vie. C'est Noel Gallagher, l'un des frères Gallagher, qui a laissé entendre qu'Oasis pourrait remonter sur scène en 2027. C'est lors d'un entretien dans le cadre d'une émission sportive où on parlait de la nouvelle saison de football de Manchester City. Puis eh bien, on a fait référence à un retour pour être possible parce que les gars, quand ils ont donné un concert à Wembley, à Londres, ont dit en fin de show, je tiens à vous remercier d'avoir gardé la foi puis d'avoir remis ce groupe sur le devant de la scène à l'année prochaine. Ben là, il en fallait pas moins pour pouvoir partir la machine. Puis il va y avoir un film aussi consacré à Oasis, Don't Look Back in Anger, qui va sortir le 11 septembre prochain, à mi-chemin entre le documentaire et le film concert. Puis on va revenir sur le parcours et le début et les retrouvailles de 2025 après une longue séparation. Et on ne se sépare pas. Je suis avec vous jusqu'à minuit, Stéphanie Gagné.
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Méchante histoire. On a trouvé des bijoux légendaires qui maintenant sont exposés à Québec, précisément au Musée national des beaux-arts du Québec. Si vous allez dans le coin pour les prochaines semaines, c'est une belle idée. C'est là depuis le 4 septembre dernier. C'est comme hier. Alors, des bijoux qui ont appartenu à Marie-Antoinette, une montre de poche et le légendaire diamant florentin de 137 carats. C'est bijoux précieux qui font partie d'une collection qu'on croyait perdue ou même volée. Puis là, surprise, on a trouvé ça dans le coffre-fort d'une banque canadienne. Ouais. Drôle d'idée, mais là, le but, c'est que tout le monde puisse voir ça. Alors, c'est disponible, on vous rappelle, avec une exposition aussi qui retrace les liens historiques étroits entre le Canada, l'Europe. Pour les tripeux d'histoire, vous allez vraiment être comblés. Pour les tripeux de country, de new country, ah ben là aussi, vous allez être comblés. 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

0: ville et tout ce qui en est tout. Et s'il ne pas vous le savez, le port sera plongé fin de semaine, ça c'est certain. Or, quel plaisir d'être à vous tout le monde. À partir de ceci, et pour 4 heures, on va faire le conduit du week-end de monde, évidemment. Canadien, oui, un samedi soir. On venir en voyage ce match avec des lises de nos experts, une grosse équipe collabore que je vais présenter dans un instant. On va faire tour de l'alté dans l'attaque ici. Il faut absolument être able pour le dimanche dans l'Eiffel. Notre dernier dimanche en football commence aujourd'hui à même temps. Ça, bon, ça, j'ai à mercredi, sérieux, samedi, dimanche, normalement, pas où être à mission. Ben, je ressors au fort, rien de redé. L'excellent ball, la NF, donc dans la, on va bien m'en parler de aussi. On a une bip de barat, va se donner à nous, coup d'amis, 100% avec lui, dans le Marco, et il fait la traitement d'action. Ma voix est très belle, et soit j'en fais des matchs qui centre Marc et le. Alors, il est le Bénadien, il va nous le land avec ses ions forts d'analyse. Osu Marc ne t'a parlé. Notre monstre qui accorde à Zium est une intention claire. La très porte s'en vient l'ENA que les debout le plus rapidement possible avant cette là. Mais le con de Zium, c'est une bonne nouvelle pour Nandi. Une nouvelle équipe à coup. Mais il en joue. C'est que Zium joue le Canada. Coup va vous dire pourquoi. Bonne nouvelle pour l'équipe. D'abord, notre collateur Fell va faire gros bluff Fell que d'aller aujourd'hui. Ben, on va garder les entaillants au Super Bowl. Tout le monde des Rams.
1: Qui a peut-être des chances de supplanter LA et d'aller remporter le Super Bowl. On va aussi regarder les différents candidats au trophée. Est-ce que Matthew Stafford va encore gagner le MVP qui va être le coach de l'année? Le joueur défensif, le joueur offensif par excellence dans la NFL? Ben David et moi, on va donner nos prédictions pour ça dans une trentaine de minutes environ. Martin Thériault aussi va faire partie de notre équipe de collaborateurs réguliers. J'ai bien hâte de lui parler là, à Marty dans 1h30 environ parce que il a vraiment un angle particulier. Je connais pas grand monde au Québec qui connaissent la game comme Martin. Tu peux y parler de n'importe quel joueur qui évolue dans n'importe quelle ligue à travers le monde. Peu importe son âge, et Marty va te faire une analyse détaillée de ce joueur-là. Donc, chaque semaine, il va nous arriver avec ses points et sa perspective bien détaillée. Et aujourd'hui, avec Marty, on va parler notamment des différents espoirs du Canadien qui vont être présents au camp des recrues qui débute cette semaine. Pas nécessairement la liste de joueurs la plus impressionnante, mais il y a quelques noms à suivre parmi ceux-là. Mais aussi, on va regarder ce qui se passe avec les espoirs du Canadien à l'extérieur de l'Amérique. Notamment Gleb Pougatchev, choix de premier tour de l'équipe au dernier repêchage. Il y a plusieurs personnes qui commencent à s'inquiéter pour lui. Est-ce qu'il faut vraiment s'inquiéter dans son cas? Ben Martin va nous en parler dans environ 1h30. On a une tonne d'autres sujets pour vous. Notamment, on va revenir sur la belle victoire des Alouettes de Montréal qui sont officiellement qualifiés pour les éliminatoires dans la Ligue canadienne de football avec Mathieu Bédard. Ça s'en vient dans environ 1h15. Ça, on va parler à Mathieu qui est journaliste pour TVA Sport. Mais avant, vous avez peut-être vu ça passer. C'est tombé vendredi soir. Une réelle bombe dans la LNH. Parce que quand la plupart des gens ont vu ça, moi inclus, ils n'en revenaient tout simplement pas. Autant d'argent pour un gars qui a rien accompli dans la LNH. Je vous remets en contexte, Ziv Bouyum, un jeune défenseur gaucher des Canucks de Vancouver, a signé un contrat de 8 ans, 75 millions de dollars. Ça, c'est une moyenne annuelle de presque 9,4 millions de dollars par année. C'est énorme. Mais ce qui est encore plus surprenant, c'est que si on regarde les statistiques en carrière de Ziv Bouyum, enfin, il a joué une saison complète dans la LNH, c'est loin d'être glorieux. On s'entend, il n'a pas fait partie des candidats pour le Calder. 26 points en 76 matchs. Évidemment, il est passé du Wild du Minnesota au Canucks de Vancouver. Moi, je vais être honnête, là, j'ai trouvé ça un peu ridicule, le contrat qui a été accordé à Ziv Bouyum. Je vous explique pourquoi. C'est que c'est un contrat qui est entièrement basé sur une projection. À 100%, c'est pas parce que Bouillum a déjà accompli certaines choses dans la LNH, parce qu'il a déjà produit, parce qu'il a déjà gagné des honneurs, il a rien fait de tout ça. Ce contrat-là de 75 millions de dollars lui a été accordé parce qu'on espère que Bouillum va répondre aux attentes qu'on a placées envers lui, parce que c'est un bon espoir. 12e choix au total en 2024. Lui, il évoluait dans les rangs de la NCAA à l'Université Denver. Et si tu compares les stats de Bouillum dans la NCAA, c'est à peu près les mêmes que Lane Hudson, qui lui jouait à l'Université de Boston. Fait qu'il y a beaucoup de parallèles peut-être à faire entre les deux joueurs. Un gars qui est un peu, un défenseur qui est un peu plus petit, quoique il est un peu plus gros que Lane Hudson, là, Steve Bouillum. Mais c'est dans ce moule de défenseur hyper offensif-là. Il a été très bon au championnat du monde junior avec les États-Unis, a permis à la formation américaine de gagner 2 médailles d'or. Ça a été la pièce maîtresse de la transaction Quinn Hughes. Il y avait 4 morceaux dans cet échange-là. Il y avait Marco Rossi, il y avait Liam Eugren, il y avait un choix de premier tour. Mais Steve Bouillum, là, c'était la pièce maîtresse. C'était ça qui a fait en sorte que les Canucks ont accepté de faire l'échange parce que il voit en lui un peu l'éventuel successeur à Quinn Hughes. On s'entend, les chances que Steve Bouillum soit aussi bon que Quinn Hughes sont assez minces, mais ils espèrent qu'il va devenir le prochain corps arrière de la franchise. Bref, pour toutes ces raisons-là, on a décidé de lui donner 75 millions de dollars. Mais le problème, c'est que Bouillum a rien fait dans la Grande Ligue pour justifier ça. Si on regarde d'autres contrats qui ont été accordés cet été, là, parce qu'évidemment, ça s'inscrit dans la flambée des salaires dans la LNH. On voit de plus en plus de jeunes joueurs faire sauter la banque, signer des contrats records, puis on se dit, my God, Sam, ils ont à peine joué dans la Ligue. Ouais, mais ces gars-là avaient déjà accompli de quoi? McLean Celebrini a signé un contrat historique, 18,8 millions de dollars. Il vient de faire une saison de 115 points, il a terminé 4e dans la course au Hart. Connor Bedard, il vient de signer pour 15 millions de dollars par année. Mais c'est parce que Connor Bedard, ça fait 3 années de suite que c'est le meilleur joueur chez les Blackhawks de Chicago, 3 années d'au-dessus de 60 points, et cette saison, avant de se blesser, c'était le 3e meilleur pointeur de toute la LNH. Leo Carlson, il y a plusieurs personnes qui sont en désaccord complet, puis c'est vrai que c'est beaucoup d'argent. Ça reste que Leo Carlson, c'était le centre numéro 1 d'une équipe qui vient de se qualifier en séries éliminatoires. C'était leur meilleur pointeur même, Leo Carlson. Ivan Nemidov vient de faire 60 quelques points, finaliste au Calder. Logan Cooley, même chose, bien établi depuis plusieurs années quand même avec le Mammoth de Utah. Il avait produit avant de signer un gros contrat. Lane Hudson, celui que tout le monde compare à Steve Bouillum. À peu près à pareille date l'an dernier. Peut-être il y a 11 mois, à peu près. Lane Hudson aussi a fait sauter la banque malgré son peu d'expérience dans la LNH. Sauf qu'il y avait une petite différence. Lane Hudson venait de faire 66 points et il venait de remporter le Calder. Bouillum a même pas été proche de ça, je vous le rappelle. 26 points en 76 matchs. Alors oui, ça se peut qu'un jour, ce contrat-là soit bon. Qu'un jour, ben, Steve Bouillum se développe davantage. Mais c'est un immense risque que l'équipe vienne prendre. C'est un contrat qui est entièrement basé sur le potentiel, pas sur le concret. Ça me fait un peu penser à il y a quelques années, et ça s'est mal tourné. Mais ce que les Sabres de Buffalo ont fait avec Owen Power, ancien choix, premier choix au total, défenseur format géant, on se disait, c'est sûr à 100% qu'il va devenir une super vedette dans la LNH. Bref, après une année dans la Ligue, ou deux, les Sabres lui ont accordé un contrat monstre de 8,3 millions de dollars par année, après 2 saisons dans la Ligue. 3 points en 8 matchs, puis celle d'après 35 points en 79 matchs, il avait même été finaliste au Calder à sa première année. Puis il se dit, ah ben, c'est pas grave là, le potentiel est là avec Owen Power, il va devenir une super vedette. Sauf qu'Owen Power s'est pas développé comme on l'espérait, et l'an passé, c'était le 4e défenseur chez les Sabres de Buffalo. Mais c'est un peu un risque similaire que les Canucks ont pris avec Steve Bouillum. Ça se peut qu'il devienne quasiment Lane Hudson, mais ça se peut aussi qu'il devienne Owen Power, et à 9,4 millions de dollars, c'est un gros risque. Bref, on verra, parce que les Canucks sont en position de prendre un risque comme ça. C'est une équipe qui s'en va nulle part. Ils vont être dans la cave pendant plusieurs années encore. Ils n'ont pas besoin de l'argent. Ils sont pas coincés sous le plafond salarial. Alors, c'est un risque qu'ils pouvaient se permettre de prendre, mais ça se pourrait que ça vieillisse très mal. Ça se pourrait que dans 2-3 ans, on se dit, boy, comment ça se fait que Steve Bouillum fait autant d'argent? Mais ça se pourrait aussi qu'on se dise « Ah, ça a été tout un coup. » Les Canucks ont eu beaucoup de flair de lui donner cette entente-là. C'est juste que moi, je préfère au moins miser sur un gars qui, oui, tu te mises sur le potentiel, mais j'aime qu'il t'ait montré un petit quelque chose, qu'il t'ait quand même montré, qu'il t'ait prouvé qu'il est capable d'accomplir de quoi dans la Ligue nationale de hockey. L'autre bonne nouvelle aussi, c'est un partisan des Canucks de Vancouver, c'est qu'on a été capable de s'entendre avec lui pour 8 ans. Parce qu'on le sait, à partir de dans 10 jours, tu pourras plus signer pour 8 ans dans la LNH, parce que c'est la nouvelle convention collective qui commence. Alors au moins, on a été capable de le faire, de signer à long terme notre jeune joyau qui joue au poste de défenseur. Et comme c'est le cas depuis quelques mois, à peu près à chaque fois qu'il y a un jeune joueur qui signe son contrat, nous, on regarde ça à Montréal, puis on se dit « Hey, encore une fois, Kent Hughes, il paraît très bien. » Parce qu'il y a un an, Lane Hutson a signé pour à peu près le même contrat. Sauf qu'on s'entend-tu qu'à peu près n'importe qui prendrait Lane Hutson dans son club avant Ivan Demidov. Puis même qu'il n'y a pas plus tard qu'il y a deux mois, Ivan Demidov a signé pour moins que Zeev Bouyum. Alors qu'Ivan Demidov venait de faire une saison de 63 points et d'être finaliste au Calder. Selon à peu près n'importe qui, là, parce qu'en plus ils ont été dans la même cuvée, la cuvée 2024, Demidov a pas mal plus de potentiel que Bouyum. Mais le Canadien était capable de l'avoir pour moins cher. Et tout ça, ça s'inscrit dans un noyau de joueurs chez le Canadien qui, à long terme, sont sous contrat à un prix très abordable. Hutson, Demidov, Suzuki, Caulfield, Slavkovski et Noah Dobson sont sous contrat pour les 4, 5, 6 prochaines années, 7, 8 dans certains cas aussi, pour tout le monde en 9,5 millions de dollars et moins. Ça, juste pour vous donner une idée, là, c'est moins que Bowen Byram, c'est moins que Elias Pettersson, c'est moins que Pavel Dorofeyev, c'est moins que Alex Tuck, c'est moins que, évidemment, ce que Leo Carlson a signé dans les derniers mois, ce que Connor Bedard a signé, ce que à peu près tous les jeunes joueurs sont en train de signer dans la LNH. Adam Fantilli et Connor Gauthier, c'est pas fait encore, je vous le dis tout de suite, ils vont faire pas mal plus que 9,5 millions de dollars. Et ça, évidemment, c'est très avantageux pour le Canadien, parce que Kent Hughes se retrouve avec une bonne marge de manœuvre qui ne fait que commencer, parce que le plafond salarial va seulement augmenter de plus en plus dans les prochaines années. Alors cette flexibilité-là que le Canadien a, elle va juste s'améliorer avec le temps. Mais après ça, ça va être à Kent Hughes et à son état-major, à l'état-major de l'équipe, d'en profiter et de faire la grosse acquisition que tout le monde cherche. Parce que si t'es pas capable de profiter de ça, ben là, les joueurs vont pas être contents. Ils se disent « Hey, on a signé pour moins cher, va falloir que tu nous récompenses à un moment donné. » Qu'à un moment donné, t'ailles chercher le gros joueur. Que ce soit, il y a des rumeurs, là, Kirill Marchenko, Dylan Larkin... Ou peut-être quand on rêve un peu plus, Connor McDavid ou Sidney Crosby, ben à un moment donné, Kent Hughes va devoir utiliser sa flexibilité qu'il a maintenant sous le plafond salarial pour être capable de faire la grosse acquisition qui va permettre aux Canadiens de passer au prochain niveau. On va prendre une pause et dans deux minutes, c'est Marco D'Amico qui s'installe. Marco, il va réagir face à ce contrat de Zeev Bouyum, mais surtout une date fort importante qui s'amène dans la LNH le 16 septembre. Il va avoir beaucoup d'actions avant cette date-là. Marco nous explique pourquoi, mais aussi comment les contrats de Demidov et Hutson vont mettre le Canadien dans une position de maximiser le plus possible la fenêtre pour remporter une Coupe Stanley. Et ça s'en vient dans deux minutes.
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1: Je suis très content qu'il ait accepté de s'aventurer avec nous dans la game le week-end. C'est Marco D'Amico, il sera là tous les dimanches. Comment ça va, Marco?
9: Ça va très bien, les boys, et vous autres?
1: Top shape, ça va super bien. Écoute, Marco, le contrat de Ziv Bouyum a énormément fait réagir à travers la planète hockey vendredi quand il a été signé. Une entente de 8 ans, 75 millions de dollars pour un joueur qui a seulement inscrit 26 points en 76 matchs dans la LNH l'an dernier. Avant de t'entendre sur peut-être la date importante qui s'en vient, qu'est-ce que tu en as pensé de cette entente-là de Ziv Bouyum avec les Canucks?
9: Ben écoute, je sais que le monde va regarder le 9,38 millions, puis oui, c'est absolument cher payé pour un joueur qui a pas beaucoup accompli dans la Ligue nationale, mais encore une fois, dans les rangs collégiaux, les deux meilleurs défenseurs alors que Lane Hutson œuvrait dans la NCAA, c'était Ziv Bouyum et Lane Hutson, les deux étaient vraiment les meilleurs joueurs de leur équipe respective. Et moi, Ziv Bouyum, c'est un joueur que j'apprécie depuis longtemps. C'est facile de voir une projection de ce qui va devenir un défenseur numéro un dans la Ligue nationale. Et je crois que, fermement, vu que ce contrat-là commence seulement l'année prochaine, je crois qu'il va, un peu comme on a vu avec Anaheim, avec Jackson Lacombe l'année passée, quand il a signé son contrat de 9 millions de dollars et le monde se disait « qui est-ce? » Ça va être un peu la même chose avec Ziv Bouyum. On est rendu dans une ère de la Ligue nationale où ce que tu vas donner des contrats parce que tu vas investir dans le potentiel d'un joueur. Et on se souvient bien, Ziv Bouyum était la pièce maîtresse dans la transaction de Quinn Hughes, donc je crois qu'ils sont, ils croient en lui très fort du côté de Vancouver. Pour moi, je pense que ça va être un des très bons défenseurs de la Ligue nationale dans 2 ou 3 ans. Et à la vitesse à laquelle le cap salarial augmente, selon moi, ça va devenir une aubaine probablement la 3e ou 4e année.
1: OK, quand même, ce qui arrive quand même assez tôt dans l'entente. Puis justement, la longueur de l'entente, Marco, c'est ça qui la rend, je pense, si intéressante pour les Canucks. Parce que récemment, on le voit, là, c'est une mode, les joueurs préfèrent signer pour 4-5 ans pour pouvoir re-signer après ça plus rapidement puis signer pour un plus gros montant. Mais là, les Canucks ont été capables de le signer à long terme pour 8 ans, la oui. durée maximale. Et ça, c'est une excellente nouvelle pour l'organisation à Vancouver.
9: Ben, ils n'ont pas fait la même erreur qu'ils ont faite avec Quinn Hughes, on se souvient bien, en 2021. Il y avait le choix de signer Elias Pettersson ou Quinn Hughes à 8 ans. Ils ont choisi le centre numéro 1 dans le temps, Elias Pettersson. Ils n'avaient pas assez de sous qui leur restaient pour payer le montant nécessaire pour signer Quinn Hughes à 8 ans. Donc, ils l'ont signé à 6 ans. Mais si Quinn Hughes signait 8 ans, je pense qu'il est encore à Vancouver.
1: C'est ça.
9: Donc, c'est le mot d'ordre, mesdames et messieurs. Signez vos jeunes le plus vite possible, le plus longtemps possible. Parce que la grande majorité des cas, je pense qu'il y en a eu peut-être 2, la grande majorité des cas, ça devient toujours un contrat aubaine de valeur. Et écoute, tu regardes à travers la Ligue, les clubs qui se sont mis un peu d'avance dans ces dossiers-là en profitent présentement et vont profiter longtemps à cause de leur proactivité.
1: Surtout qu'on s'entend, Marco, les Canucks, ils vont être dans les bas-fonds de la Ligue pendant encore plusieurs années. Alors, il y avait quand même du travail à faire pour convaincre Bouillum d'accepter d'être là à plus longtemps puis de se dire, hey, écoute, ce sera pas beau pour le moment, mais si tu restes avec nous puis t'acceptes de ce qu'on est en train de bâtir, ben dans quelques années, tu vas être récompensé puis on va avoir peut-être une sacrée bonne équipe. Et ce 8 ans-là, Marco, c'est encore plus important parce que dans 10 jours, les équipes pourront même plus donner ça avec la nouvelle convention collective.
9: Exactement. Et non seulement juste les contrats de 8 ans, mesdames et messieurs, mais les bonus de signature vont être limités à 60% de la valeur du contrat. Pourquoi est-ce important? Regardez les contrats d'Ivan Demidov et Lane Hudson. On parle d'à peu près 90% de leur contrat total en bonus de signature. Ça l'aide beaucoup côté flexibilité financière et taxes. Pour une raison ou d'une autre, le contrat de Ziv Bouillem avait juste 12 millions sur le à peu près le 80 millions de dollars attribués en bonus de signature, mais ça, c'en est un. Et l'autre, et ça aussi, c'est très important, spécialement pour ceux qui deviennent agents libres avec compensation. À partir du 16 septembre, tu peux pas, comme on dit, front-loader, donc mettre la majorité de la valeur du contrat en début de contrat. Ça doit être équilibré à partir du 16. Je sais que c'est des choses anodines, mais c'est des avantages que certaines équipes ont, qu'ils ont les fonds pour dépenser, parce qu'on se souvient bien, l'impact sur la masse salariale est une moyenne de la durée du contrat, mais le salaire année en année, c'est ça qui commence à être un peu réduit pour que ça soit plus proche de la moyenne du contrat. Donc, présentement, exemple, Lane Hudson, son impact sur le cap salarial est de 8,85, mais on sait qu'il gagne à peu près 12 millions cette année à cause de son salaire et ses bonus de signature. Donc ça n'existera plus, je dirais pas autant, parce que tu peux pas dévier d'à peu près 20% du plus haut, de l'année où ce que tu fais payer le plus haut versus l'année où ce que tu fais payer le moins cher.
1: Donc là, Bouillem, les Canucks ont été capables de le faire avant cette date-là. Est-ce que tu t'attends à une espèce de course contre la montre et de d'autres formations qui essayent le plus rapidement possible de signer leurs joueurs pour profiter de cette possibilité-là d'avoir plus de bonus, de profiter de cette possibilité de signer pour 8 ans. On l'a vu même pour Cale Makar, en fait, la semaine passée, avant la fameuse date du 16 septembre.
9: Mais c'est exact. Je m'en allais avec Cale Makar. C'était ça ta course.
1: C'est ça.
9: Cale Makar, c'était lui qui a parti le bal, je crois, parce que Colorado voulait absolument 8 ans. Et pour inciter Cale Makar, qui lui, oui aussi, voulait rester au Colorado, mais je pense qu'il aurait été correct avec un 6 ou 7 ans aussi. Mais pour aller chercher la 8e année, il fallait payer. Ils l'ont fait. 126 millions sur 163 millions de bonus de signature. Donc, déjà, ces bonus de signature feraient de lui un des meilleurs contrats de la Ligue nationale. Le fait que il y a 8 ans, le fait que c'est un peu front-loadé aussi. Donc, tu sais, c'est des choses comme ça. Puis là, on regarde les agents libres présentement.
1: Ouais.
9: Nikita Kucherov, je pense pas qu'il va signer pour 8 ans. Là, il a quand même 33 ans. Mais tu regardes des gars, Alex DeBrincat, 28 ans. Drake Batherson, 28 ans. Kirill Marchenko, 26 ans. Pavel Zakhov, 29 ans. Ça, c'est des agents libres en devenir. Kirill Marchenko, agent libre avec restriction. Mais tu as aussi la deuxième vague. Will Smith, qui a vu son compagnon de trio signer pour 5 ans. Lui, qu'est-ce qui va se passer? Il devient agent libre sans restriction l'été prochain. Idem pour son ancien coéquipier Ryan Leonard avec Washington. Qu'est-ce qui va se passer avec lui? On sait que Washington négocie déjà avec lui parce qu'ils veulent non seulement aller chercher une structure de contrat qui va être profitable à l'équipe, mais ils veulent aussi éviter la vague d'offres hostiles qui risque d'y être l'été prochain, comme on a vu cet été avec Leo Carlson et aussi du côté de Barrett Hayton. Donc, les équipes se prennent un peu d'avance, mais les joueurs les voient venir. Et c'est là où ça devient intéressant, parce que là, ça devient un pouvoir de négociation. Vous voulez la 8e année absolument? Ça va vous coûter. Et c'est là que ça devient intéressant dans où est-ce qu'on va aller avec les salaires. Y a-tu un joueur qui va peut-être laisser de l'argent sur la table? Y a-tu d'autres joueurs qui vont peut-être demander un peu trop puis ça va forcer une transaction? C'est ça qui va être intéressant dans les 10 prochains jours.
1: Puis si on regarde les joueurs qui n'ont pas encore signé pour cette année, les joueurs qui sont présentement agents libres avec compensation, Carter Gauthier, Adam Fantilli, bon, Zachary Bolduc, Harbert Jacquin, on s'entend qu'ils n'entrent pas dans cette conversation-là. Là, je pense pas que c'est des gars qui vont signer pour 8 ans. Mais on peut dire aussi peut-être Alexander Nikishin, Simon Edvinson. Est-ce que cette fameuse date-là, elle va aussi être importante pour ces joueurs-là?
9: Pas pour le 8 ans, je crois. Du côté de Fantilli, je pense que Columbus aimerait beaucoup 8 ans, mais je pense pas que Fantilli, sauf si il paye une somme absurde, je pense pas que Fantilli et son camp vraiment cherchent le long terme. C'est plus du moyen terme, comme on voit avec les jeunes qui sortent de leur contrat d'entrée présentement. Idem avec Connor Gauthier, je pense que ça va nécessiter 3 transactions du côté d'Anaheim juste pour fitter un contrat à long terme de Connor Gauthier à ce stade-ci. Donc, je crois pas que c'est le 8 ans qui impacte ces négociations-là, mais c'est certain qu'avec certains clubs qui sont ouverts à donner des bonus de signature, ça va rentrer dans le contexte. C'est certain qu'avec les jeunes qui veulent avoir plus d'argent aujourd'hui, ou plus vite pour être capable de les investir le plus vite, le concept du contrat front-loadé va être très intéressant aussi. Donc, c'est des outils que les DG peuvent utiliser pour inciter les jeunes de signer maintenant. Et je serais pas surpris, encore une fois, si il y aurait des DG qui essaient de pousser un peu la donne pour être capable de signer certains de ces joueurs-là. Parce que, spécialement avec les joueurs qui vont devenir agents libres sans compensation l'été prochain, c'est difficile de rentrer dans une saison avec un joueur qui est pas signé,
1: ben oui,
9: alors que ta place en série n'est pas assurée non plus. Je regarde les Sénateurs d'Ottawa, les Bruins de Boston. Tu sais, c'est quand même des atouts qui vont valoir cher si t'es échanges maintenant, excuse-moi, avec une prolongation de contrat. S'il y a une prolongation de contrat avec ces joueurs-là, tu peux aller chercher peut-être un joueur pour le remplacer immédiatement. Donc, c'est pour ça que je dis, c'est intéressant ce stade-ci parce qu'il y a beaucoup de discussions, puis encore des cas où ce que, tu sais, un exemple, Quinn Hughes, ça va pas être un contrat de 8 ans, mais peut-être ça va être un contrat qui va être front-loadé ou un contrat qui va avoir beaucoup de bonnes signatures. Donc, c'est là où ce que ça va changer un peu la donne.
1: Marco, chaque fois qu'il y a un de ces contrats-là qui est signé là, dans les derniers mois, tout le monde se dit tout le temps la même chose. Wow! Encore une fois, Kent Hughes paraît bien. Puis là, c'est le cas avec Zeev Bolyom, qui va faire plus qu'Ivan Nemidov, qui va faire plus que Lane Hudson, mais tu sais, on peut le faire pour n'importe qui, là. Tu combines les deux, puis ça fait la même chose que Leo Carlson, ça fait moins que Macklin Celebrini, si ça, tu sais où je m'en vais. Mais ouais, on s'entend que tout ça, ça fait en sorte que là, c'est plus clair que jamais. Il faut absolument que Kent Hughes maximise la fenêtre qu'il s'est ouverte lui-même dans les peut-être 3-4 prochaines années en négociant tous ces contrats-là à rabais.
9: Ben écoute, l'Avalanche du Colorado, quand ils ont gagné la Coupe Stanley, Nate McKinnon gagnait 5,6 millions.
1: Wow!
9: On se souvient bien. Ouais. Donc, tu sais, c'est un beau move de Joe Sakic dans le temps de signer son joueur de franchise à long terme. Moi, je le vois plus comme ça. On se rappelle tous. Avant le lockout de 2012, il y avait ces fameux contrats de 13 ans, de 12 ans qu'on voyait par le passé, qui aidaient les équipes de signer leurs joueurs étoiles à long terme, mais garder l'impact sur le cap salarial bas. Et ça, on regarde les dynasties du côté de Chicago, Los Angeles avec leurs deux coupes, on a pris avantage avec les acquisitions de Mike Richards et Jeff Carter. Du côté de Pittsburgh avec Sidney Crosby à 8,7. Même Evgeny Malkin à 9,1 était un aubaine rendu là. C'est à cause de ces contrats-là à leurs joueurs de concession, leurs joueurs étoiles, leurs noyaux, qui les ont permis d'avoir assez de marge de manœuvre pour construire autour d'eux. Puis je crois personnellement que les deux contrats de Lane Hudson et Ivan Demidov vont faire exactement la même chose pour le Canadien de Montréal. Et je dirais même que le pourcentage de hausse du cap salarial va être encore plus importante qu'on l'a vu dans l'histoire du cap salarial dans les 3 à 4 à 5 prochaines années. Et c'est là où ce que des salaires de 8 millions ou de 9 millions, ça va être des salaires de deuxième paire ou de deuxième trio. Et c'est cette valeur-là, cette valeur ajustée qu'on va voir où ce que Ivan Demidov devrait gagner 18 millions, mais en gagne juste 9. C'est de 9 millions d'aubaine-là que tu vas être capable d'aller chercher un autre joueur de deuxième trio ou de payer un défenseur de luxe en fin de saison pour aider ce club-là en série année en année en année. D'ici 3 ou 4 ans, le Canadien va être dans une situation financière qui a été jamais vue dans la Ligue nationale parce que leur noyau est totalement signé jusqu'en 2030. Et même quand ça va venir le temps de Nick Suzuki et Cole Caulfield de renégocier, il y aurait tellement d'argent sur la table parce que le noyau est tellement signé que le cap salarial monte que ça devrait pas être un problème d'être capable de repartir la machine et re-signer ces joueurs-là un par un. Parce que Nick Suzuki, Cole Caulfield, Juraj Slafkovský, il y en a aucun qui viennent dans la même année. C'est une année après l'autre, après l'autre, après l'autre. Donc, tu as toujours le cap salarial qui augmente pour t'aider de re-signer ces gars-là à long terme.
1: Et c'est là, Marco, où ça va être intéressant de voir c'est quoi le prochain move de Kent Hughes. Cet été, il a peut-être pas procédé à la grosse transaction comme plusieurs personnes s'attendaient. Tu sais, l'année passée, c'était Noah Dobson. L'année d'avant, il a tenté sa chance sur un gars comme Patrick Laine. Mais tu sais, il y en avait eu d'autres dans le passé, des Alex Newhook, des Kirby Doc aussi. C'est là où le prochain move, le prochain geste va être celui qui va être le geste clé dans la construction finale de l'équipe du Canadien de Montréal, où là, tu pourras absolument pas te tromper. Et ce joueur-là, tu vas quand même pouvoir aussi le surpayer justement à cause de toute la flexibilité que tu as réussi à te bâtir au fil des années. J'ai vraiment hâte de voir ça va être quand, mais surtout, ça va être quel genre de joueur qu'on va essayer d'opter pour finaliser peut-être ce dernier morceau du casse-tête.
9: C'est certain que le Canadien se cherche un joueur top 6 d'impact. T'sais, j'en apprends à personne ceci. Là.
1: Ouais.
9: Mais encore une fois, c'est de trouver le bon fit, c'est de trouver le bon joueur. T'sais. Je me rappelle dans la situation de Noah Dobson, quand le monde a vu son salaire de 9,5 millions, ça criait dans les rues que c'était un surpayage. Aujourd'hui, est-ce qu'on se dit vraiment la même chose? Je pense plus. Quand t'as un Bowen Byram qui gagne au-delà de 12 millions, c'est tu peux facilement te dire Noah Dobson en vaut 9,5 durant toute l'apogée de sa carrière en étant un défenseur droitier en plus. Donc, je pense que les Canadiens vont tenter quelque chose du genre où ils peuvent aller chercher un joueur qui est sous contrôle ou qui s'apprêterait à signer un contrat à long terme avec le Canadien durant son acquisition. Ça va probablement faire de ce joueur-là le plus haut salarié de l'équipe. Mais encore une fois, c'est normal. Les joueurs s'attendent à ça. Ils ont laissé de l'argent sur la table pour ce que ça arrive parce que ils veulent gagner.
1: Ouais.
9: C'est aussi simple que ça. Puis ils savent, ils comprennent que le cap salarial augmente. Éventuellement, ça va être leur tour aussi à cash in dans durant leur troisième contrat. Donc, Nick Suzuki en 2030, Cole Caulfield en 2031. Ces gars-là vont être payés rendus là.
1: Mais
9: ils le savent très bien. Entre-temps, ils veulent gagner. Donc, trouver le moyen de gagner. Puis ça veut dire de faire une grosse transaction pour aller chercher un joueur qui a besoin d'un nouveau contrat et que le marché dicte qui vaut 10, 11, 12 millions, ben, paye-le. Parce que ils ont la place, ils ont la flexibilité. Et encore plus, l'été prochain, c'est là où ce que vraiment la flexibilité financière absolue du Canadien de Montréal va être reconnue parce que les contrats de Phil Dano, le contrat de Josh Anderson, Alexandre Carrier, il y a plusieurs contrats qui vont être à échéance, même Samuel Montembeau. Donc, il y a beaucoup de flexibilité qui attend le Canadien et c'est là où ils vont vraiment être capables d'introduire des contrats, disons, de joueurs d'impact dans l'alignement. Puis c'est ça que vise le Canadien de Montréal présentement.
1: Exactement. Merci beaucoup, Marco, d'avoir pris ton temps aujourd'hui. Merci d'avoir accepté de faire cette émission-là avec nous. Passe un bon dimanche, un bon long week-end, mais on se reparle demain parce que tu vas être là dans le tailgate. FX, Greg et moi, on va être là. La programmation de BPM qui va être là demain en partie, encore une fois. Fait que merci, Marco, on se reparle demain.
9: Toujours un plaisir, les gars. Bonne journée.
1: Bye. Alors voilà, c'était Marco D'Amico. Dans une heure et quart environ, on va ouvrir les lignes parce que ça me tente de vous parler. Je veux savoir ce que vous en pensez, là. De l'été du Canadien, le statu quo, est-ce que c'est acceptable? Toute cette flexibilité salariale que l'équipe a été capable de se donner, est-ce qu'il faut absolument faire une acquisition dès maintenant? Est-ce que ça aurait déjà dû être fait cet été ou pour vous? La patience est correcte, puis on verra ce qui se passe. J'ai hâte de vous en parler là, dans une heure et quart environ. On va ouvrir les circuits, puis on va prendre vos appels. Mais d'ici là, on va prendre une pause. Et au retour, on met la table pour la prochaine saison dans la NFL avec David Gilbert. Les Rams, c'est une super équipe. Est-ce qu'ils sont battables? Qui d'autre peut aspirer au Super Bowl? Est-ce qu'on sous-estime trop les champions en titre? Ben, tout ça s'en vient dans deux minutes.
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1: C'est déjà notre dernier dimanche sans NFL. Enfin! Et je suis très content parce qu'il va se joindre à nous tous les dimanches pour mettre la table pour les différents affrontements qu'on va avoir. C'est David Gilbert du podcast Premier et les buts. Comment ça va, David?
19: Ok, yes, ça va super bien, les boys, vous autres de votre bord?
1: Très bien, très bien. Écoute, ça fait longtemps qu'on s'est jasé en plus. Je suis très content de recommencer à faire de la radio avec toi. Dernier dimanche en NFL, ça commence déjà mercredi. Ils nous ont donné comme un petit bonbon de plus. Tu sais, normalement, ça commence le jeudi. Là, ça commence 24 heures plus tôt. Mais on a un match le jeudi pareil, c'est incroyable. Merci, la NFL, d'exister. Je sais pas ce que je ferais sans toi.
19: Ben même la NCAA, ça a commencé officiellement hier. On a eu droit à des super matchs.
1: Hey, Michigan, Western Michigan, David, c'est... Oh, j'ai jamais ridicule. Vu ça. Hey, on va peut-être... OK, peut-être rapidement pour les gens qui ont pas suivi, là. Grosse surprise, Western Michigan est en train de battre l'Université du Michigan, qui sont parmi les meilleures équipes année après année. Western Michigan sort un peu de nulle part. Ils les battent en fin de match. Michigan, il va pour le Hail Mary. Le Hail Mary rate. Donc, Western Michigan est tout content. Ils ont gagné un des plus gros upsets de l'histoire du football universitaire. Là, finalement, les arbitres, ils font non, non, non. Ils s'en vont à la reprise. Ils déterminent que le match était pas encore fini parce qu'il y a un joueur qui était sorti du terrain puis qui a touché au ballon. Michigan reprend le ballon, refont un autre Hail Mary, ils gagnent. Et là, c'est la catastrophe, c'est la controverse parce qu'on retourne à la reprise puis à chaque fois que tout le monde regarde, le temps marche pas. On dirait vraiment que le cadran était fini. Bref, là, les gens crient au complot. Deux Hail Mary, c'est toujours spectaculaire, mais ouais, ça brasse au sud de la frontière, David.
19: Ah, clairement. Écoute, ce match-là, cette fin-là, oui, en tant que partisan, c'est excitant, mais je veux dire, si t'es un fan de Western Michigan, tu te demandes encore ce matin qu'est-ce qui s'est passé. Ah, puis,
1: c'est un vol.
19: Les théories du complot dans ce cas-là, je pense qu'ils sont valables parce que tu te dis pourquoi? Pourquoi on leur donne une seconde de plus quand... Puis tu sais, ils sortent même une vidéo en fin de soirée, le Big Ten, pour dire « Non, non, non, regardez, on n'avait pas tout à fait les mêmes synchronismes au niveau des horloges. » À un moment donné, là, je veux dire, tu sais, ça sautait aux yeux que ça marchait pas. Puis ben sinon, tu sais, hier, on a eu d'autres super matchs. Je pense à Auburn qui a battu Baylor jusqu'à la dernière seconde. Il y a eu un plaqué à la ligne de 0.5 verges sur une conversion de 2 points pour pouvoir gagner. Non, tu sais, c'est le fun de retrouver du football compétitif. C'est le fun, la pré-saison. Là, c'est cute. mais ça veut rien dire. Là, on est rendu dans du football qui veut dire quelque chose. Puis la NFL, comme tu le dis, commence mercredi avec un rematch du Super Bowl. Ça va être écœurant. J'en ai des frissons en parler.
1: Moi aussi, j'ai tellement hâte. Puis écoute, ce que j'ai encore plus hâte, c'est que là, jeudi, on a droit à la nouvelle super équipe de la Ligue. Les Rams, qui déjà étaient excellents l'an passé. Pour moi, c'était la deuxième meilleure équipe. Ils ont passé peut-être à un jeu de battre les éventuels champions du Super Bowl, les Seahawks, en finale de conférence. Fait que c'était déjà une bonne équipe. Et là, ils ajoutent Myles Garrett, meilleur joueur défensif de la Ligue. Trent McDuffie, un des meilleurs demi de coin de la Ligue. Et Aaron Donald décide de sortir de la retraite. C'est une nouvelle super équipe. David, est-ce que les Rams sont battables ou sont tout simplement trop bons?
19: Non, écoute, on peut pas dire déjà qu'ils sont trop bons s'ils n'ont pas joué encore un match ensemble. Ça, dans ma tête à moi, c'est clair. L'autre chose qu'il faut regarder l'horaire des Rams. Ils ont pas un horaire facile, là. Ils vont jouer, ils commencent la saison, comme tu le disais, ce jeudi contre les 49ers, puis ils commencent ça en Australie. Ils reviennent, après ça, ils vont jouer contre les Giants, ça devrait bien se passer. Après ça, Broncos, Eagles, Bills. Écoute, toutes les équipes maintenant, là, ils ont un match qui encercle, puis celui des Rams. Ils vont recevoir la meilleure shot de toutes les équipes. Puis, tu sais, on en parlait cette semaine, Olivier, quand on préparait cette chronique-là, puis je te disais, tu sais, les super teams, c'est pas juste au football, là, il y en a eu dans plein de sports. Puis c'est loin d'être garant du succès. Je pense, tu sais, dans la NBA, là, les premières super teams, je penserais, mettons, au Heat de Miami, quand LeBron James s'est pointé là avec D-Wade, avec Chris Bosh. Ils ont gagné le championnat, mais à la deuxième saison, là, à la première saison, ils l'ont pas gagné. Je pense au PSG, au soccer. PSG, là, oui. En 2022, là, je vous rappelle, là, leur alignement partant là-dedans, il y avait Lionel Messi, Neymar, Kylian Mbappé, Hakimi, Sergio Ramos. Oh, ils ont gagné la Ligue 1 en France, mais ils n'ont jamais gagné la Ligue des champions. Ils se faisaient sortir année après année. La seule équipe avec qui ça marche présentement, je pense, c'est les Dodgers de Los Angeles, mais c'est un sport... Je trouve que c'est un sport d'équipe, mais individuel. Tu sais, c'est le lanceur contre le frappeur.
1: Exact.
19: C'est-à-dire, le frappeur peut pas faire une passe à quelqu'un. Fait que c'est un peu plus individuel. J'ai hâte de voir ce que ça va donner. Parce que la façon dont on parle des Rams actuellement, comme tu le dis, c'est meilleure équipe de tous les temps, défensive la plus dominante de l'histoire.
1: Ouais.
19: J'avoue qu'ils sont intimidants sur papier. Mais un match, ça joue sur le terrain. Puis l'an dernier, je te rappelle que les Rams ont failli se faire sortir par les Panthers de la Caroline.
1: Ça, c'est vrai. Au premier tour des éliminatoires. Je suis d'accord avec... Moi aussi, je reste un peu sceptique parce que ça reste que le football est un sport où il y a tellement de variables. T'sais, c'est un sport d'équipe. C'est 11 gars sur le terrain. Les blessures, t'as la chimie. T'sais, à quoi ça va ressembler dans le vestiaire? Qu'est-ce qui arrive si je sais pas? Puka Nakua recommence à faire des frasques, il fait des niaiseries, il se fait suspendre par la Ligue. T'sais, il y a beaucoup d'impondérables qui peuvent être difficiles. Fait que si tu me demandes les Rams ou le reste, c'est sûr à 100% que je vais choisir le reste de la NFL pour gagner le Super Bowl.
19: Ouais, 100%. Puis on entend beaucoup dans les médias parler des Rams, mais il y a une équipe dont on n'entend pas du tout parler.
1: Okay.
19: Puis c'est les Seahawks de Seattle.
1: Ben oui.
19: Caroline, ils sont champions en titre. Ils ramènent 20 de leurs 22 partants. Puis cette équipe-là, je me rappelle pas d'avoir vu un champion du Super Bowl être considéré comme un underdog l'année d'après.
1: Ouais.
19: C'est jamais arrivé. Puis là, ben, tout le monde parle des Rams, puis les Seahawks sont vraiment les boys. On va recevoir une bague, nous autres, là, cette semaine. Là. On est les champions en titre, puis vous nous mettez deuxième, troisième, vous nous mettez derrière les Rams quand tout le monde revient. Ça doit être insultant. Puis connaissant Mike McDonald, c'est l'entraîneur-chef des Seahawks, je suis sûr qu'il doit placarder le vestiaire d'informations de ce type-là pour motiver ses troupes. Puis ils sont dans la même division, ils vont jouer l'un contre l'autre deux fois cette saison. Ça va être vraiment intéressant à voir comment tout ça va se jouer parce que, tu sais, même là, mon collègue dans le podcast Premier Les Bulles disait, Will, il dit, moi, je pense que les Rams, c'est même pas la meilleure défensive de la Ligue actuellement. Il dit, les Texans, j'ai mettrais en avant.
1: Ouais. Celle des Seahawks aussi, elle a une chance d'être autant historique que celle de l'an passé. Tu sais, t'as raison. Puis on dirait que Seattle, c'était ça toute la saison dernière. Personne ne voulait y croire. Jusqu'à temps qu'ils soulèvent le Super Bowl puis qu'on se dise, ah, mais c'est vrai qu'il y avait une défense incroyable. En attaque, on avait le meilleur receveur de la Ligue. C'était super efficace. Puis arrêtez de sous-estimer Sam Darnold, là. C'est plus le même gars qui jouait pour les Jets de New York. Sam Darnold est rendu un des bons carrières dans la NFL. Faut être capable d'accepter ce fait-là.
19: Ouais. Oui, 100%. 100%. Puis parlons, mettons juste Vegas. Vegas, présentement, donne 5 en tout cas des chances de 5 pour 1 pour les Rams d'aller gagner le Super Bowl. C'est je pense que c'est Stéphane Cadorette dans le journal de Montréal qui sortait ça en fin de semaine. Il disait dans l'histoire, dans les 30 dernières années, c'est arrivé 4 fois qu'une équipe ait 10 pour 1 ou mieux de chances de gagner le Super Bowl.
1: Hey,
19: il dit dans toutes ces fois-là. Il y a juste les Patriots de 2018 qui ont gagné.
1: Wow.
19: Il dit toutes les autres équipes n'ont pas gagné le Super Bowl. Fait que, tu sais, les Rams, c'est bien beau. C'est l'équipe hot, c'est l'équipe glamour dont tout le monde parle, dont on a beaucoup de paris qui sont placés sur eux. Mais en général, par le passé, ce qu'on se rend compte, c'est que c'est arrivé une fois sur quatre. Puis je suis un peu comme toi. J'ai de la misère à voir les Rams aller jusqu'au bout cette année.
1: Si on regarde dans l'autre conférence, David, dans l'américaine, pour moi, il y a deux équipes qui sont dans la même situation. Les Ravens de Baltimore et les Bills de Buffalo. Deux équipes avec des carrières générationnelles, Josh Allen et Lamar Jackson, des gars qui ont gagné l'MVP, mais en éliminatoire, c'est déception après déception. Dans les deux cas, on vient même de congédier notre entraîneur. C'est une nouvelle ère qui s'amorce dans les deux équipes. Est-ce que pour toi, Baltimore ou Buffalo, il y en a une en particulier qui se démarque puis que tu te dis, ah ben, peut-être que c'est enfin, finalement leur année?
19: Eh, hey, boy, boy. J'espère que Greg Langto est pas à l'écoute. mais les Ravens, écoute, il va falloir qu'ils me le prouvent sur le terrain. Parce qu'effectivement, ils ont fait un super repêchage. Ils sont allés chercher Elijah Surratt, Jacoby Lane, deux receveurs que j'aimais beaucoup au repêchage, qui vont donner un gros coup de main à Lamar Jackson. C'est des grosses cibles. On change l'entraîneur-chef. J'adore l'entraîneur-chef qui arrive. Là, j'ai un blanc de mémoire pendant deux secondes. C'est super le fun.
1: C'est Jesse Minter.
19: Oui, Minter. Jesse Minter, merci. Ouais. Jesse Minter qui a eu du succès à Michigan quand il a gagné le championnat national en tant que coordonnateur défensif. Il a fait une super belle job avec les Chargers dans les deux années où il a été là. Puis, il a l'air d'avoir une vibe. On l'a vu devant l'équipe en début de saison faire un rap. Puis, tout le monde est en train de capoter dans le vestiaire. Tu le sens qu'il y a quelque chose de spécial qui se passe là. Fait que, tu sais, je pense que les Rams ont une belle chance d'aller loin. Mais Lamar Jackson, j'ai le feeling qu'il a ralenti. Dans les deux dernières années, il court pas de la même manière. Ouais. Il se fait rattraper par des joueurs, chose qui arrivait jamais. Il lance plus le ballon, ce qui est bien correct. Mais, tu sais, ce qui faisait la particularité de Lamar, c'était la façon dont il était capable de courir puis d'ouvrir le jeu à lui tout seul. Puis ça, on dirait que c'est en train de se perdre. Du côté des Bills, tout le monde capote sur l'arrivée de DJ Moore.
1: Il a ralenti DJ Moore, par contre. C'est pas ce qu'il était nécessairement en Caroline ou à son arrivée à Chicago.
19: Exact. Puis, tu sais, il y en a qui vont dire, partisans des Bears, nous autres, on était prêts à le prendre en taxi puis à l'amener directement à l'aéroport qu'on a su qui était changé. ça m'inquiète toujours un peu. Tu sais, moi, j'aime ça quand il y a un échange puis les fans d'une équipe sont comme découragés de cet échange-là parce qu'ils disent, je peux pas croire qu'on perd cette pièce-là. Les Bears avaient pas l'air à capoter ben quand il a été changé. La défensive, ils ont acheté des pièces, mais encore vieillissantes. Un Bradley Chubb, par exemple. Puis le nouvel entraîneur-chef, Joe Brady, un gars encore qui a eu beaucoup de succès, tu sais, avec, par exemple, les LSU. C'est lui qui a gagné le championnat national en 2019 avec Joe Burrow et compagnie. Il est porté sur l'attaque. Le problème des Bills dernièrement, c'est pas l'attaque. C'est toujours la défensive. La défensive est pas capable de jouer au niveau de l'attaque et de Josh Allen. J'ai de la misère un peu avec les Bills. J'aimerais tellement ça parce que je trouve que c'est un fanbase hallucinant.
1: Ben oui.
19: Josh Allen, il y a personne qui déteste Josh Allen. Non. Le gars, il est incroyable. Mais j'ai encore l'impression que la défensive va laisser tomber cette équipe-là puis que les Bills vont jouer du gros football jusqu'en janvier, mais qu'ils seront pas capables de se rendre en février.
1: Donc là, pas les Ravens. T'as l'air assez sceptique pour les Bills aussi. Coudonc, tu vois qui dans l'américaine, David? Dis-moi pas que tu vois les Chiefs gagner l'américaine.
19: Non, bon, ok, une chance, là. Non, t'inquiète. Je vois la même équipe que l'an dernier qui se rend en finale, c'est-à-dire finale de conférence. En passant, c'est les Broncos de Denver.
1: Oui.
19: Les Broncos, pour moi, c'est une équipe équilibrée. On est allé chercher Jalen Waddle, qui, je pense, va vraiment recréer une genre de petite carrière, alors que je pense qu'avec Miami dans les deux dernières années, ça a été trop difficile avec les blessures. Là, je pense que là, il est dans une belle situation. Ils ont une défensive dominante. Puis Sean Payton, pour moi, c'est un des meilleurs entraîneurs-chefs de la ligue.
1: Ouais.
19: Si Bo Nix reste en santé, cette équipe-là, encore une fois, va être dure à battre cette année.
1: Moi, je te rejoins aussi là-dessus. Je trouve que les Broncos sont sous-estimés. Je crois qu'ils sont troisième chez les preneurs au livre pour gagner leur division, même pas la conférence, pour gagner leur division. Écoute, l'an passé, là, avec Jared Stidham, ils ont failli battre les Patriots puis se rendre au Super Bowl. Là, si Sean Payton avait décidé de bloquer le placement à la fin de la première demi, ben peut-être que c'est 10-10, puis on sait pas ce qui se passe en deuxième demi quand il y a eu le blizzard. T'sais, défensive exceptionnelle. Bo Nix, c'est pas sexy, c'est pas spectaculaire, mais il fait la job. Il va être mieux entouré avec Jalen Waddle. Moi aussi, j'aime beaucoup les Broncos de Denver. Mais je veux quand même qu'on parle un petit peu des Chiefs, David. Saison hyper décevante pour eux l'an passé. Est-ce que tu les vois retrouver un petit peu l'aplomb qu'ils avaient il y a quelques années à peine?
19: J'ai de la misère à le voir. J'ai le feeling que, tu sais, quand t'as une maison un peu décrépite, là, pis là, tu vas à vendre, puis tu fais juste repeinturer la façade en blanc, puis tu fais comme, regardez, elle est propre, mais l'intérieur, c'est quand même la même affaire. Tu viens de perdre ton demi-coin vedette aux Rams. Puis tu sais, oui, on est allé en chercher un au repêchage, mais est-ce que ce gars-là, dès le jour 1, va être aussi bon? La réponse, c'est non. On se retrouve avec un milieu de ligne vieillissant, en particulier avec Chris Jones. On ramène, oui, Patrick Mahomes en santé. Fine, parfait. Mais l'an dernier, quand il était en santé, l'équipe était pas dominante, là.
1: Non.
19: Travis Kelce revient. Puis si vous avez vu les photos, il a passé un très bel été. Je pense qu'il a mangé beaucoup trop de gâteaux.
1: Il s'est marié, David, là.
19: Ben non, je sais bien, mais là, tu décides de revenir jouer une autre saison dans la NFL. Il a pas l'air d'un gars. Je dirais pas qu'il l'a pas pris au sérieux parce que c'est pas le bon terme, mais il a pas l'air d'un gars qui est dans la meilleure shape de sa vie pour commencer une saison NFL. Mm-hmm. On va le dire de même. Oui, on amène un bon porteur de ballon en Kenneth Walker, le MVP du Super Bowl. Ouais. Mais Kenneth Walker est un gars qui a historiquement plusieurs blessures. Puis l'autre problème, c'est qu'il y a encore pas de receveur numéro 1. Tu sais, il y a plusieurs receveurs, je pense numéro 2 ou numéro 3, mais il y a pas de receveur numéro 1. Fait que la ligne à l'attaque et tout, c'est toujours pas réglé.
1: Exact.
19: Fait que moi, je ne vois pas les Chiefs aller aussi loin que tout le monde les voit, à moins d'un échange incroyable pendant la saison pour d'amener une grosse pièce. Je pense que les Chiefs vont faire exactement comme en début de saison l'an dernier, c'est-à-dire jouer pour un peu plus de 500, se battre peut-être pour une place en éliminatoire, mais je les vois vraiment pas aller loin.
1: Moi, ça a été une de mes grosses déceptions pendant la saison morte, de voir que les Chiefs ont pas été chercher un vrai receveur de passe pour Patrick Mahomes, là, parce que, tu l'as dit, mais Travis Kelce, il a ralenti en attaque. Rushy Rice, tu sais jamais trop quoi à t'attendre de lui. Xavier Worthy se développe pas nécessairement comme prévu. Fait que tu te retrouves où peut-être que ta cible la plus fiable, c'est Travis Kelce, là. Ce qui n'a aucun bon sens. J'ai l'impression que ça va être une équipe qui va beaucoup miser encore une fois sur sa défense. Le jeu au sol avec Kenneth Walker, qu'est-ce que ça va donner? Puis surtout, dans quel état de santé est-ce que Patrick Mahomes va être, là? Ça reste qu'il a subi une grosse blessure, des ligaments déchirés à la fin de la saison. Est-ce qu'il va être à 100%? J'ai bien hâte de voir ça. David, reste là, parce qu'on va prendre une petite pause, 2 minutes. Ce sera pas bien long. Et au retour, je veux qu'on se penche sur les trophées individuels dans la NFL. Qui pourrait gagner le MVP, joueur offensif, joueur défensif de l'année? Qui va être le coach de l'année? Reste là, David, puis restez là tout le monde, parce que ça s'en vient.

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8: Ouais, partout sur BPM Sport, partout sur O donc. Partout au Québec. On est toujours là avec David Gilbert du podcast Premier et les buts. David, je veux qu'on regarde les différents trophées individuels dans la NFL puis qu'on donne nos prédictions. Commençons d'abord pour le plus prestigieux, le titre de MVP, le joueur le plus utile. Qui est-ce que tu vois succéder à Matthew Stafford et remporter ce trophée-là?
9: Tu vas peut-être être surpris, mais je vais un petit peu champ gauche. Actuellement, sur Bet99, c'est le 7e dans la liste pour les meilleures cotes là-dessus. Je vais avec Dak Prescott, mon Ali.
8: Non,
9: oui.
8: Non,
9: oui,
8: non.
9: Parce que j'ai le feeling que cette année, l'attaque des Cowboys va être hallucinante puis que la défensive va être juste assez améliorée pour que cette équipe-là rentre en éliminatoire. Puis je pense que Dak Prescott, avec George Pickens, avec CeeDee Lamb et compagnie, va avoir une saison statistique hors de ce monde. Dak Prescott, mon Ali.
8: Hey, ce serait-tu beige, Dak qui gagne le MVP? Tu vois, moi, j'y vais à l'opposé. Moi, j'y vais avec un jeune corps spectaculaire qui, semaine après semaine, s'est amélioré l'an passé. C'est quand même osé, mais moi, je vois Caleb Williams remporter le MVP.
9: Oh, j'aime ça.
8: L'an passé, là, ça a mal commencé pour lui, mais plus ça avançait, là, plus il me donnait des airs d'un mix entre Aaron Rodgers puis Patrick Mahomes. Il a montré qu'il est capable de faire des passes en mouvement, en pivotant sur lui-même. En deux de lui avec Ben Johnson, quand même un bon groupe de receveurs avec Luther Burden, Colson Loveland, on a des bons alliés rapprochés. J'aime beaucoup Caleb Williams. Je sais que c'est osé comme choix, mais ça, c'est mon MVP.
9: Non, j'aime ça, mais moi, ma seule crainte, c'est que souvent, l'année passée, dans le fond, là, les Bears se mettaient dans une situation non enviable dans les trois premiers quarts, puis Caleb Williams était très moyen, puis là, au quatrième quart, il devenait bon.
8: Oui.
9: S'il est capable d'être constant, j'avoue qu'il va être dangereux.
8: Exactement, la constance c'est la grosse clé dans son jeu. Allons-y maintenant pour le joueur offensif par excellence, un trophée maintenant qui est donné plus souvent qu'autrement au meilleur joueur offensif qui n'est pas un corps arrière. Qui est-ce que tu vois gagner ce trophée-là cette année?
9: Bon, il y en a avec Jahmyr Gibbs, demi-lion de Détroit, c'est pas compliqué, les Lions ont l'arrière le plus facile de toute la NFL cette saison, ce qui veut dire que ben j'ai l'impression que les Lions vont retourner en éliminatoire, mais surtout que Jahmyr Gibbs, surtout que là on apprend que Isaiah Pacheco est sorti pour plusieurs semaines à cause d'une blessure, va avoir énormément de ballons entre les mains, puis si c'est le cas, ben il va faire des énormes courses, des attrapés, des verges, des touchés, fait que donnez-moi Jahmyr Gibbs, je pense que ça va être winner.
8: Ouais, j'aime le choix de Gibbs. Moi, j'y vais avec peut-être son plus grand rival dans la course, Bijan Robinson. Mais, tu sais, rendu là, ce sont deux porteurs de ballon exceptionnels. Puis, j'ai hâte de voir ce que ça va faire Gibbs sans David Montgomery, là, justement, d'avoir encore plus de touches, de vraiment être le gars chez les Lions de Détroit. Maintenant, joueur défensif par excellence dans la NFL, évidemment, l'an passé, c'était Myles Garrett. Une saison historique pour lui. 23 sacs du corps. Est-ce que tu le vois répéter l'exploit avec sa nouvelle équipe?
9: Non, je vois ça remis à un...

0: qui vient de signer un énorme contrat, puis un jeune qui est en train de monter en puissance, Will Anderson avec les
1: Ah.
0: Texans. Ce gars-là, sérieusement, c'est un train. Puis je pense que le train va rentrer à la gare cette année. Il va ramasser pas loin de 20 sacs du corps dans une défensive absolument dominante. Fait que donnez-moi Will Anderson pour son premier titre de sa carrière de joueur défensif de l'année.
1: Moi aussi, je suis avec toi, Will Anderson. Il s'améliore chaque année. Puis cette défense-là des Texans Houston, là, elle va donner du fil à retordre à bien des équipes. T'as lui d'un bord, Daniel Hunter de l'autre. DeMeco Ryan est un des meilleurs coachs défensifs de la ligue. Ils vont être super impressionnants. Un des trophées qui est quand même toujours une belle histoire dans la NFL, c'est celui du retour par excellence de l'année. Du joueur qui effectue un beau retour. Peut-être que c'est pour des raisons de blessure, des ennuis personnels, peu importe. Mais il a connu une belle campagne. Qui est-ce que tu vois dans ta soupe pour ce trophée-là cette année?
0: Eh boy, il y a d'excellents candidats. La majorité vont se garrocher sur Patrick Mahomes.
1: Ouais.
0: Moi, je vais y aller différent. Je vais y aller avec Kyler Murray,
1: Ah,
0: avec les Vikings.
1: J'aime ça.
0: Hein? Pourquoi pas? Parce que, dans le fond, Kevin O'Connell, par le passé, ce qu'il a fait, c'est qu'il a ramassé des carrières, il les a relancées. Tu sais, Sam Darnold, on y pense, mais on pense aussi à Daniel Jones. Mais ben pourquoi pas un autre en Kyler Murray, un gars qui arrive là, qui avait une carrière qui était littéralement en train de s'effondrer. On rebâtit sa confiance, on lui donne un Justin Jefferson. Let's go, Kyler Murray. Ramène les Vikings à l'état de respectabilité, puis surtout replace sa carrière sur les rails. Fait que Kyler Murray, moi.
1: Ouais, surtout avec Kevin O'Connell comme coach, là. Tu sais, il a relancé la carrière à Sam Darnold. Il a eu du succès avec Kirk Cousins. Ça n'a pas marché avec JJ McCarthy, mais je pense que c'est plus parce que c'était JJ le problème. Mm-hmm. Justement, parlant d'entraîneur, on va y aller avec le dernier trophée, le coach par excellence de l'année. Souvent, c'est le trophée qui est donné au coach qui prend une équipe qui était pas bonne, puis là, elle devient bonne. Tu vois qui gagne ce trophée-là?
0: Pour moi, je vais y aller avec Brian Schottenheimer. Écoute, je viens de le dire, je pense que les Cowboys, cette année, vont avoir une bonne saison, qu'ils vont se rendre en éliminatoire. Ils vont peut-être même se battre pour le titre de la division avec les Eagles. Puis si c'est le cas, ben Brian Schottenheimer va mériter ce prix-là parce que les Cowboys, ça fait tellement de mauvaises saisons qu'ils connaissent. L'an dernier, ils ont recommencé à jouer de façon assez impressionnante en attaque. La défensive, ça allait pas bien. Je pense que Schottenheimer le mériterait si jamais les Cowboys se rendent loin.
1: J'aime ça. Merci beaucoup, David, pour ton temps. Je te souhaite un bon football cette semaine, mercredi, jeudi. Et bien évidemment, on va se reparler dimanche prochain. Alors, passe une excellente journée, un bon long week-end, puis on se reparle bientôt.
0: Yes, sir, Ali, puis content de faire partie de l'aventure.
1: Yes, sir, moi aussi, je suis content de t'avoir. Merci beaucoup, David Gilbert. On va prendre une pause, mais avant, si jamais vous êtes un auditeur de haut, c'est les meilleurs moments de Richard Z. Sirois, les plus gros hits de la musique qui s'en viennent. 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Et pour les auditeurs de BPM, restez là. Parce qu'après la pause, on revient sur des moments forts à BPM vendredi. Ça a brassé pas mal. Il y a quelqu'un qui a suggéré que Jacob Fowler pourrait être échangé. Ivan Demidov, le meilleur attaquant du Canadien l'année prochaine, est-ce que c'est possible? Ça s'en vient dans deux minutes.
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3: Oh, interception. C'est une interception. Et Tyrese Beverett face à Rourke, face au joueur Hunt, défend. Et c'est un touché. Tyrese Beverett. Retour d'interception d'une cinquantaine de verges. Et les Alouettes qui augmentent leur avance en fin de troisième quart.
4: Le party était pogné au stade Percival Molson vendredi parce que les Alouettes sont finalement qualifiés en éliminatoire. Oui, oui, déjà. On est au début du mois de septembre et les Alouettes sont qualifiés. Ils ont vaincu les Lions de la Colombie-Britannique 37-30. Et pour l'occasion, on en parle avec le journaliste de TVA Sport, Mathieu Bédard. Mathieu, enfin les Alouettes ont battu les Lions.
5: Enfin, la bête noire est domptée. Ça fait du bien pour toutes les fans. Le premier gain contre les Lions depuis 2022.
4: Hey, c'est loin. Ça faisait longtemps, ça, là.
5: C'est le premier gain pour l'entraîneur-chef Jason Moss contre les Lions. Je veux dire, ça en dit long, là. Il y a 43 victoires. Il a rejoint Marv Levi, mais c'était sa première victoire contre BC. Donc, superbe victoire. Écoute, avant ça, les Alouettes avaient remporté deux victoires depuis 2015. Hey, c'est loin, là. Genre, tu sais, c'est vraiment la bête noire des Alouettes depuis des années. Quand ils jouent à BC, quand ils jouent à domicile, c'est toujours une victoire des Lions. Eux, ils peuvent marquer ça dans leur calendrier. Il y avait au moins deux gains. Mais là, ça l'a changé hier, vendredi plutôt. Et ils ont vraiment arrêté cette attaque des Lions. Ils ont continué à avoir leur fiche parfaite à domicile. Les Alouettes, fiche de 7-0. C'est un an sans défaite au stade Percival Molson. C'est un autre sommet pour les Alouettes. Puis je le répète, un an sans défaite à domicile pour les Alouettes. Ça s'est jamais vu. Je me rappelle bien, je fouillais dans les statistiques. J'ai pas trouvé ça encore. C'est vraiment une performance à haut pointage. 37 points. Ils ont maintenant une moyenne de 43 points dans les trois derniers matchs à domicile. Donc, tu sais, tu disais, le party est pogné. Le party a pogné plus tard dans le match. C'était pas facile.
4: Oui. Ça n'a pas été beau nécessairement, là.
5: Ben oui, c'est ça. T'sais, on a vu la grande maturité. Mais, tu sais, on se demandait pourquoi. Ceux qui se demandaient pourquoi on place les Alouettes favoris pour aller à la Coupe Grey, ben on l'a vu vendredi. Il n'y avait aucune panique.
4: Ouais, parce que même dans un match où, tu sais, la défense des Alouettes n'a pas nécessairement connu sa meilleure performance, ben ils ont été capables de faire le jeu clé au bon moment, notamment celui qu'on a entendu, le pick six, l'interception de Tyrese Beverett pour un toucher qui a vraiment été peut-être le point tournant de la rencontre.
5: Complètement, c'est vraiment une belle lecture de jeu. Juste avant, Tyrese Beverett qui avait fait un plaqué, qui a passé proche en plus d'intercepter le ballon. Il y avait eu une bonne lecture, il savait où Nathan Rourke allait lancer la balle, puis ça, là, c'est tout à son talent, à Tyrese Beverett. Il est l'homme des grands moments depuis quelques semaines chez les Alouettes. Il y a eu 6 plaqués défensifs en plus contre les Lions. Il devrait être parmi les joueurs de la semaine. Attendez-vous à ça, on va le savoir demain. Et juste avant la séquence défensive des Alouettes où il y a eu l'interception de Beverett, juste avant, la défense avait arrêté les Lions sur un troisième essai. Donc, on sentait qu'il y avait un changement de momentum. Et ce changement-là a permis aux Alouettes de faire un placement de 3 points. Et par la suite, l'interception de Beverett a permis d'ajouter un autre 7 points. Donc, c'est 10 points en l'espace d'à peu près 2 minutes faites par la défense des Alouettes combinées au travail, justement, des unités spéciales. Donc, ça a vraiment été un game changer. Tu sais, c'est des jeux clés qui, tout au long de la rencontre, qui a permis de mettre la pression aussi sur Nathan Rourke. On a vu que Rourke, de plus que le match avançait, plus il y avait de pression. Les demi-défensifs des Alouettes ont vraiment fait le travail, parce que Rourke, il aime ça faire des longues passes, mais il y en a seulement eu une de 30 verges et plus. Ouais. Donc ça, c'est un travail accompli. Écoute, on a vu Kabian Ento, à un moment donné, faire une passe rabattue, un super beau jeu. Évidemment, tu disais que c'était correct, puis t'as raison, parce qu'il y a place à l'amélioration. Quand t'accordes 450 verges d'attaque à ton adversaire, c'est beaucoup trop. Généralement, tu perds le match. Tu sais, il y a également 30 points qui ont été accordés à l'adversaire. Ça aussi, c'est beaucoup trop. Souvent, les petites passes, les joueurs des Alouettes arrivaient en retard sur les plaqués. Puis c'est des petites passes de 7-8 verges dans le centre. Et ça fait quelques matchs qu'on le voit. On l'a vu contre les Bombers. Les joueurs arrivent en retard. Et c'est des jeux qui pourraient être évités, surtout en deuxième essai. Peut-être à leur défense, je dirais que au deuxième quart, ils ont pas pu prendre leur souffle parce que l'attaque des Alouettes a été anémique. Mais somme tout, au moins la défense a fait le travail puis ont permis aux Alouettes de gagner le match.
4: C'était vraiment un match en montagne russe. T'sais, ça a bien commencé pour Montréal. Après ça, c'est vraiment les Lions qui ont pris le contrôle. Le Montréal a repris le dessus. Fallait être fait fort pour suivre ça. Les coachs ont vécu des émotions fortes pendant le match vendredi.
5: Ouais, parce que ça a été un super départ des Alouettes. Première séquence à l'attaque, ils prennent le ballon, traversent le terrain. Davis Alexander fait de la magie.
4: Ouais.
5: Touché Alouette. Deuxième séquence à l'attaque, ils font la même chose. Ils arrivent à la porte des buts. Et là, il y a eu le moment qui, selon moi, a changé le match. À ce moment-là, les trois faufilades du corps ratées par les Alouettes, ce qui a donné le ballon aux Lions, qui a permis aux Lions de traverser le terrain puis d'aller faire 14-3. Au lieu d'être 14-3, ça a fait 7-6. Et par la suite, ça a été un deuxième quart catastrophique. Troisième quart, il a été un quart Cendrillon. Mais tu sais, quatrième, au deuxième quart, tu as quatre séquences complètes où tu as dégagé le ballon et une séquence que tu l'as échappé. Hey, blanchi 2-0, ça, c'est vraiment pas bon, là. T'as eu 33 verges durant les 5 séquences au deuxième quart. Tu sais, tu commences ta première séquence, tu fais 120 verges, tu traverses le terrain, puis après ça, t'en fais 33. Tu laisses aucun repos à ta défense. Donc, c'était vraiment terrible. C'était probablement le pire deuxième quart que j'ai vu des Alouettes cette saison. La bonne nouvelle, c'est qu'on a vu le meilleur troisième quart des Alouettes cette saison, avec 20 points marqués. Donc, on a vu les trois facettes se lever en même temps. C'était vraiment un beau spectacle pour les fans. Là. On a été choyés, même nous, les membres des médias. On a eu assisté à une belle remontée. Donc, bravo aux Alouettes qui signent une 10e victoire puis une place en série.
4: Mathieu Davis Alexander, il a fait peur à bien du monde cette semaine. Il y a eu un entraînement où il était pas avec les partants. Ensuite, il a dit, regarde, je suis pas à 100%. En fait, j'ai jamais été à 100% cette année. Je vais jamais l'être. Malgré tout ça, encore une fois, il a bien paru en fin de semaine, Davis Alexander.
5: Oui, et toute la semaine, on l'a vu avec son manchon de compression sur sa cuisse droite. Il nous l'a dit à quel point ça faisait mal. Il y avait des bandages, on a présenté les images, on était à l'entraînement. Juste avant le match, on a Danny Machocha en entrevue. Je demande à Danny, je dis, Danny, il porte pas son manchon de compression. Petite technicalité, est-ce qu'il a le droit de jouer avec? Est-ce qu'il a pas le droit? Il me dit, il aurait le droit de jouer avec, mais il l'a pas mis. Et là, oups, ça l'a éveillé des soupçons. Il s'est tiré, on le voyait qu'il avait l'air en forme. Il a débuté le match avec 11-11, 121 verges et un touché. Par la suite, évidemment, bon, ça s'est gâté, là, 2-8 là, au deuxième quart, mais il a trouvé la façon de revenir en force au troisième quart. Il l'a dit après le match, l'attaque c'est vraiment a pris le blâme au deuxième quart. A vraiment dit, c'est notre faute, puis on va rebondir. Ils ont réussi. Il y a quelques passes que peut-être des fois est un petit peu trop en avant de ses receveurs, mais évidemment, le poids sur la cuisse. Il peut remercier Tyson Philpott pour son catch parce que le ballon est à peu près un petit pied en avant. Mais en fin de match, lorsque les Alouettes ont eu besoin d'un gros jeu de leur carrière, le premier essai, cette course pour le premier essai, un jeu spectaculaire. Tu sais, on l'a souvent dit, je le répète, c'est un dog. T'sais, il se tape le casse, puis let's go. On pointe le banc adverse. Je sais qu'il y en a qui aiment pas ça. Moi, je trouve ça vraiment...
4: Ben, il s'est même pogné avec Mathieu Betts, là, tu sais, oui. Il y avait une espèce de, ben, une prise de bec, en fait, entre les deux, puis moi, j'aime ce côté-là d'Alexander, c'est un émotif, tu sais, c'est un sanguin, tu vois que le gars, c'est un passionné, puis que c'est un leader chez les Alouettes de Montréal, puis ça passe pas inaperçu dans le vestiaire des escarmouches comme ça.
5: Et c'est un bon gars.
4: Ouais.
5: On en a vu des joueurs cocky, là, tu sais, je veux dire, puis je vais prendre l'exemple de Vander Kane, là, ils sont cocky, mais ils sont vraiment des mauvaises personnes.
4: Ouais, Johnny Manziel, qu'on a vu avec les Alouettes.
5: Johnny Manziel, exactement, mais Davis, là, c'est un des gars les plus polis. Exemple, il comprend pas une question que tu poses, t'sais. Il nous dit, « Sorry, mister, can you repeat the question? Mm. »« Hey, sorry, mister. » Wow, écoute, merci. Super poli. Il prend le temps de signer les autographes avant le match, après le match, les photos. Il essaie d'apprendre le français pour nous parler. Regarde, chapeau. Fait que moi, là, s'il peut être sur le terrain un peu cocky, je m'en fous, c'est une bonne personne. Écoute, il a visé 9 joueurs différents comme receveur, dont son joueur de ligue, Ventrilli, qui a eu un catch. C'est quand même spectaculaire. Écoute, moi, ce qui m'impressionnait, c'est qu'à certains moments dans le match, puis comme les dernières rencontres, quand Davis se met à distribuer le ballon, là, il est impressionnant. Il trouve tout le monde, Jacob Mason, sur le terrain. Écoute, il distribue autant le ballon que le livreur Amazon dans mon quartier qui distribue. Là. D'ailleurs, tu sais, petite parenthèse, je pense que le camion d'Amazon est un petit peu magané. Il y a eu quelques contacts comme Davis, mais il continue à livrer la marchandise. Donc, c'est une bonne nouvelle pour les Alouettes pour la prochaine fin de saison qui s'en vient. Là.
4: Par contre, le travail du substitut, ben pas nécessairement le substitut, là, mais un autre carrière, Terry Wilson, sur les faux filades du corps, c'était pas facile du tout. Dans le premier quart notamment, il a été stoppé plusieurs fois à la porte des buts. Là, les Alouettes ont dû essayer un petit peu changer leur stratégie, opter pour d'autres techniques quand on présente la formation de faux filade du corps. Ça va être quelque chose à travailler cette semaine.
5: Ah, absolument, parce que c'est un cauchemar quand t'es en premier essai une verge, puis là tu tombes en deuxième essai une verge, puis en troisième essai une verge.
4: C'est ridicule.
5: Tu veux... Oh my God, c'est terrible. Puis là, pas rien pour l'aider Wilson. Caleb Evans vient de débarquer dans le groupe cette semaine. Fait que lui, il a les bras croisés, et là, moi, je l'aurais eu coach.
4: Ben oui.
5: Donc, ça change le momentum d'un match. Tu sais, Davis Alexander traverse le terrain, il dit comme, hey man, moi, j'aurais pu prendre le ballon, puis y aller dans la zone début, puis marquer. Tu sais, ça crée un revirement qui t'aurait donné devant 14-3, qui donne finalement un 7-6. Puis, je sais pas si vous avez remarqué, mais lors du dernier toucher des Alouettes, ils étaient encore en premier essai et une verge. Et plutôt que de faire une faux filade du corps, ils ont feinté la faux filade et ils ont donné le ballon à Sneed en course. Et ça fait une différence. Ça montre qu'il n'y avait plus confiance à ce jeu-là, à ce moment-là. D'ailleurs, souvent, les faux filades du corps, je comprends dans les casernes de football, ça marche, mais j'ai toujours l'impression qu'à porte des buts, faire confiance à son porteur de ballon, celui qui traverse le terrain, qui peut aller loin, je pense que c'est important. Mm-hmm. C'est sûr que quand t'affrontes un gars comme Darnell Sankey, peut-être de l'autre bord, qui a 9 plaqués contre ton ancienne équipe, c'est sûr qu'il peut t'arrêter à la ligne de 1. Mais je verrais beaucoup les Alouettes essayer de donner le ballon un peu plus pour y aller avec la course. Pourquoi pas? Faites confiance à Davis Alexander en premier et début. Il va aller porter le ballon dedans, au pire.
4: Ben oui, exactement. En terminant, Mathieu, les Alouettes, en fait, c'est une série aller-retour parce qu'ils affrontent encore une fois les Lions, mais cette fois-ci du côté de la Colombie-Britannique samedi soir. Qu'est-ce que tu surveilles chez les Alouettes cette semaine?
5: Ben, la première chose que je vais surveiller, parce que je lui ai parlé après le match, c'est la blessure de Travis Tice. Parce que il a pas terminé la rencontre, c'est Liam Talbot qui l'a remplacé, qui a bien fait. Mais j'ai parlé à Tice, qui est un homme de peu de mots d'ailleurs, mais il m'a dit qu'il devrait en savoir plus en début de semaine. J'espère que c'est pas grave, parce que les Alouettes ont besoin d'un bon porteur de ballon. Il a fait le travail, et présentement, de se retrouver peut-être sans porteur de ballon, ça pourrait être négligeable pour les prochains matchs. Évidemment, c'est un long voyage à l'ABC. C'est jamais à l'avantage des Alouettes. Je m'attends qu'il y ait peu de pratique cette semaine, qu'il y ait un peu plus une gestion de la fatigue, que les bobos soient plus soignés, parce que c'est une équipe que tu connais. Tu viens de les affronter, donc c'est un avantage. On va surveiller probablement les débuts de Rowan Jones, qui a signé avec les Alouettes hier. Il va être à l'entraînement des Alouettes. J'ai vraiment hâte de le voir, parce que c'est un jeune talentueux. Je crois qu'il va avoir une place l'année prochaine, je veux dire, il va vraiment avoir un meilleur impact. Évidemment, il va apprendre le cahier de jeu cette année, mais je serais pas surpris qu'on le voit sur les lignes de côté assez rapidement avec les Alouettes, parce que c'est un jeune garçon qui a beaucoup de talent. Lui aussi, super sympathique, très poli. Les Alouettes sont entourées présentement de bons joueurs, de bonnes personnes. Ça, c'est vraiment beau pour l'avenir. Je crois encore qu'ils vont aller à Calgary. D'ailleurs, on va réserver notre voyage pour y aller.
4: Ah, c'est bon, ça. Oui, honnêtement, surtout quand on regarde le calibre du football qui se joue dans la division Est là, de la Ligue canadienne de football, c'est vraiment dur d'imaginer qu'une de ces équipes-là qui pourrait surprendre Montréal. C'est peut-être une des équipes de l'Ouest là, qui va être transférée de l'autre côté pour les éliminatoires, mais avec la façon dont l'équipe joue, et j'aime surtout le fait que là, on a fait face à de l'adversité là, dans les dernières semaines. T'sais, la défaite la semaine passée, ça a été un wake-up call. C'est pas non plus comme si c'est un long fleuve tranquille, les Alouettes, jusqu'à la finale de l'Est. Cette adversité-là, elle va être payante quand tu vas arriver en fin de saison, parce qu'au moins, tu vas avoir eu du football important aussi en fin d'année. Fait qu'on a hâte, évidemment, de suivre tout ça. Merci beaucoup, Mathieu, d'avoir pris ton temps pour nous parler aujourd'hui. Super apprécié, encore une fois. Bon festibiaire, puis on se reparle peut-être très bientôt.
5: Ouais, c'est une tradition, là, aller au festibiaire de Chambly. Super température aujourd'hui, là.
4: Ouais.
5: Ça va être parfait. On s'en va là avec les frères et les boys, là. C'est toujours une belle ambiance.
4: Bon, ben, passe une bonne journée, Mathieu. On se reparle bientôt. Merci encore.
5: Allez, merci, Olivier. Bonne journée.
4: Alors voilà, c'était Mathieu Bédard, journaliste pour TVA Sports. Profitez-en d'ailleurs, là. Il annonce beau aujourd'hui. Un long week-end. Demain aussi, je crois qu'il annonce beau. Si jamais vous pouvez passer du temps dehors, les chanceux, ben, faites-le. Nous, on va prendre une pause et au retour, c'est Martin Thériault qui s'installe. Marley va faire partie de nos collaborateurs réguliers dans la Game Week-end. Et on va parler du camp des recrues du Canadien. Vous avez peut-être vu la liste passer dans les derniers jours des espoirs qui vont être présents. C'est pas super impressionnant. Est-ce qu'il faut s'inquiéter de ça? Qui sont ceux qui vont être présents qu'il faudra suivre de près? Mais aussi Gleb Pougachev. Qu'est-ce qui se passe avec lui au juste? Plusieurs personnes commencent à paniquer. On parle de tout ça avec Martin Thériault dans deux minutes.
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4: Il va faire partie de nos collaborateurs réguliers cet été dans la game le dimanche. C'est Martin Thériault. Comment ça va, Marty?
15: Écoute, Oli, ça peut pas mieux se passer. Très excité de commencer ça avec toi cette saison. Là, je pense qu'on va avoir beaucoup de plaisir.
4: Moi aussi, Marty, je suis bien content. Surtout que là, ça recommence déjà pour de vrai. Là. C'est le camp des recrues du Canadien qui commence cette semaine. L'équipe qui a dévoilé la liste des joueurs qui vont y prendre part vendredi. Peut-être pas une liste qui est aussi intéressante que dans les dernières années. Tu sais, l'an passé, t'avais Demidov, t'avais Kapanen qui était là, même un Florian Jacky, David Reinbacher, Owen Beck. C'est un peu moins le cas cette année. Est-ce que pour toi, c'est inquiétant ou est-ce que c'est juste un signe qu'on est rendu ailleurs dans la reconstruction de l'équipe?
15: Je pense que c'est un mélange de deux choses. Premièrement, t'as raison, là, c'est vraiment pas spectaculaire. Je vais simplement regarder au niveau de l'attaque. Dans les 13 attaquants, tu as 3 joueurs seulement qui sont repêchés par l'équipe. Donc, la plupart des joueurs sont des gars, sont des invités de la LHGMQ. Je pense que ça montre un peu deux choses. Donc, oui, tu as un nouveau virage au niveau des jeunes qui commencent, qui font en sorte que, tu sais, des Florian Jacky qu'on voyait par le passé, un gars comme Jacob Fowler, David Reinbacher, sont tous des joueurs qui ont de l'expérience professionnelle, ont gradué. Mais ce que ça montre également, c'est que les Canadiens, depuis quelques années, repêchent énormément en Europe, surtout en Russie, et dans la NCAA. Donc, ça fait en sorte que les joueurs de la NCAA, comme tu peux pas participer à des cadres professionnels, ne sont tous pas là. Donc, un gars comme LJ Mooney, Logan Sawyer, Michael Age, Alexis Cournoyer, tous ces gars-là ne sont pas présents pour cette raison-là. Et du côté de ceux qui sont en Europe, ben c'est pourquoi que ça explique qu'un Gleb Pougachev n'est pas là, un Alexander Zarovski, tous ces gars-là. Donc, d'un côté, oui, ça fait en sorte que certains joueurs et qui ne sont plus là parce qu'on est passé à une autre étape dans notre reconstruction. Mais de l'autre côté, c'est ça aussi, là, je pense que il y a énormément de joueurs qui, par la force des choses, ne sont pas là. Ça veut pas tout dire. Puis aussi, il y a Bryce Pickford qui n'est pas c'est là, ça. Qui est opéré à une épaule. Ça change la donne aussi.
4: Ouais, parce qu'il aurait été peut-être la grosse pointure du camp, là, évidemment, avec la saison qu'il a connue l'an passé dans la Ligue de l'Ouest. Mais là, Marley, si on prend en considération ceux qui vont être là, évidemment, toi, tu vas suivre ça de près. Y a-tu un gars en particulier que t'as hâte de voir évoluer cette semaine?
15: Ouais, ben c'est sûr qu'il y en a plusieurs, mais celui que j'ai vraiment hâte de surveiller, c'est Luke Mittelstadt, qui a commencé à jouer dans les rangs professionnels après sa saison dans la NCAA avec le Rocket de Laval. Mais la raison pour laquelle je surveille particulièrement, bon, on vient d'en parler, l'équipe n'est pas extrêmement talentueuse. Mais Mittelstadt, c'est peut-être l'un des seuls qui, non seulement de l'expérience professionnelle, m'a très bien fait lorsqu'il est arrivé avec le Rocket. Clairement, Pascal Vincent l'aimait beaucoup. Il a eu 5 points en 9 matchs. C'est quelqu'un qu'on voyait souvent. C'est sûr qu'il y a eu des blessés, là, mais jouait parfois au sein de la première paire avec David Reinbacher, jouait avec Toby Bisson sur la deuxième vague. En tout cas, il était vraiment très utilisé. Et Mittelstadt, qui a été capable de montrer rapidement son sens du jeu, sa vision de jeu, ses relances, comment il était capable de bouger la rondelle en zone adverse, il s'est tout de suite démarqué. Donc, dans un camp des recrues, là, avec un été où il a pu se préparer, où il a pu se dire, OK, j'ai tel ou tel objectif à atteindre, moi, j'ai hâte de voir comment Luke Mittelstadt va s'en sortir, s'il est capable d'être utilisé à toutes les sauces, qu'il produit offensivement, que tu vois qu'il a pris une coche, surtout au niveau de sa prise de risque, je dirais, parfois, c'était, il commettait quelques revirements, mais vraiment, Mittelstadt, et je regardais un peu mes projections avec le Rocket, je pense qu'il a encore une place potentielle, même si l'entraîneur-chef a changé, une place potentielle peut-être au sein d'un top 4, là, donc une très, très belle saison à suivre. Là. Puis je pense que ça va en dire long sur qu'est-ce qu'on peut voir d'un Luke Mittelstadt dans le futur, parce que c'est quelqu'un qui peut cogner à la porte pour des matchs à Montréal.
4: Ouais.
15: Je pense qu'on va le voir dans ce tournoi-là.
4: J'ai hâte de suivre ça, parce que c'est sûr qu'il y a beaucoup de congestion du côté gauche de la ligne bleue du Canadien, mais c'est un bon patineur, c'est un gars qui a bien fait quand même dans la NCAA, puis comme tu l'as dit, Marley, il a été impressionnant lorsqu'il a joué quelques matchs en fin de saison avec le Rocket. Regardons maintenant du côté des attaquants. T'as 13 joueurs, là-dedans, t'en as 3 qui sont repêchés, dont un certain Tyler Thorpe, qui a quand même 69 matchs d'expérience dans les rangs professionnels. Selon Corey Pronman, c'est un meilleur espoir que Jacob Fowler. Je pense que Corey Pronman est le seul être humain sur la planète qui pense ça, mais pareil. Qu'est-ce que tu peux nous dire sur le gros Tyler Thorpe?
15: Ouais, écoute, on reçoit pas plus longtemps.
4: Non, non. On a mentionné son nom une fois, c'est assez.
15: Non, c'est ça. Sur son fameux classement. Mais du côté de Tyler Thorpe, ça va paraître drôle à dire, et clairement, avec ce que je vais dire, ça va un peu montrer que je suis pas d'accord avec ce que Pronman mentionne. Mais c'est un peu une saison de vérité un peu pour lui. Oui, il a déjà 21 ans, mais tu dois déjà être capable de montrer, pas au niveau physique, ça je pense que Thorpe l'a montré, c'est quelqu'un qui est capable d'appliquer des solides mises en échec, qui est capable d'avoir un aspect robuste et tout ça. Mais le camp des recrues, étant donné que t'as très peu de profondeur et que c'est à peu près le seul joueur qui a de l'expérience dans les rangs professionnels avec 68 matchs, il est capable d'avoir un peu plus de rôle offensif. C'est quelqu'un qu'on va pouvoir utiliser un peu plus à toutes les sauces. Donc, oui, évidemment, Thorpe ne sera jamais un marqueur de 50 buts dans la Ligue nationale de hockey. Tu vas le vouloir s'il se retrouve là pour son aspect robuste, pour le fait qu'il est capable de jeter les gants. Mais tu veux être capable de voir quand même un peu d'attaque. Je le mentionne souvent, mais le pire joueur de la Ligue nationale de hockey est quand même quelqu'un dans la Ligue américaine qui est capable d'amasser des points, qui est capable de garder la rondelle un peu plus longtemps, de bâtir du rythme, d'aller, oui, appliquer de l'échec avant, d'appliquer des grosses mises en échec et tout ça, mais de faire plus que ça. Et Thorpe, dans ce cas des recrues-là, va avoir l'occasion de le faire. Et s'il ne le montre pas, ben malheureusement, ce que ça envoie un peu comme message, c'est que, sans dire qu'ils vont passer devant lui, mais tu sais, t'as un gars comme Wesley Royston, qui a été repêché en juin dernier. C'est un gars qui est très physique. Est-ce que c'est quelqu'un dans le futur qui peut le devancer? Il y a d'autres espoirs qui vont cogner à la porte dans les prochaines années. Ben, si Thorpe n'est pas capable de montrer qu'offensivement, il est capable de s'illustrer même dans un camp des recrues, là, il va peut-être falloir commencer à le considérer. Et moi, personnellement, j'ai jamais été un grand partisan parce que c'est pas quelqu'un qui a un grand coup de patin. mais justement, peut-être qu'on va se dire, bon, ben, c'est peut-être un peu plus un gars de Ligue américaine plutôt qu'un gars qui a de réelles chances d'aller jouer avec des Jacky, des Beck et compagnie sur la quatrième trio. Là.
4: Un autre gars, Marty, qui s'illustre à cause de son jeu physique, mais lui, c'est un défenseur, c'est Owen Prutz. Choix de quatrième tour de l'organisation en 2024. Quand même un bon gabarit, 6 pieds 2, 210 livres. Mais lui, je vous le dis, là, il adore le jeu physique. Il y avait une entrevue, je me rappelle, entre lui et Marco D'Amico que Marco avait fait pour Processus l'an passé. Et Owen Prutz, tout le long, là, tout ce qu'il disait, c'est « moi, j'adore brasser, j'adore donner des grosses mises en échec. Ça me fait plaisir de faire mal à d'autres gars. J'ai vraiment hâte de voir ce que ça va donner dans les rangs professionnels, Owen Prutz. »
15: Je vais toujours me souvenir d'un match que je suis allé le voir, c'était à Ottawa, là, il jouait avec les Bulldogs de Brantford qui étaient à l'étranger et tout ça, puis simplement pour les médias sociaux, j'ai voulu prendre une vidéo de 10 secondes, puis ça a donné qu'il a pratiquement envoyé le joueur adverse dans la 8e rangée, ça donne un peu une idée. Là. Mais là, comme Owen Prox, ce qui est intéressant, c'est qu'il débarque dans les rangs professionnels après justement une belle carrière dans la OHL et tout ça. Et là, c'est simplement de voir où il peut se situer. T'en as parlé, Oli, physiquement, il est impressionnant. C'est déjà quelqu'un qui est capable de tenir son épingle du jeu. Mais évidemment, la Ligue américaine, c'est un calibre de jeu qui est pas mal plus relevé là-dessus que la OHL. Donc, comment il va être capable de s'illustrer? Ça, c'est le premier aspect. Le deuxième aspect, et c'est là que je pense que ça va montrer un peu qu'est-ce qui va se passer avec lui au niveau du temps d'utilisation, mais c'est sa gestion de la rondelle. Moi, j'ai jamais nécessairement aimé le fait qu'il soit un peu vulnérable lorsque tu lui appliques de la pression. Lorsqu'il est derrière son filet, lorsqu'il tente des relances, parfois ça devient compliqué lorsque la pression arrive sur lui et qu'il a moins de temps pour réaliser ses jeux. Et l'autre aspect de Prutz, c'est là que le cas des recrues va être important pour lui. S'il est capable de bâtir du rythme, s'il est capable d'aller montrer qu'il est capable d'avoir un impact, pas offensivement, mais dans sa zone, ben peut-être que ça va dicter un peu comment ça va se passer dans son utilisation à Laval, parce que si tu regardes la projection de la formation que tu peux avoir là-bas, il y a beaucoup d'expérience, que ce soit autant des joueurs avec des matchs professionnels. Maximilian Zuber, qui était acquis dans la transaction de Joshua Roy, c'est 24 ans. Alain Engström, s'il retourne à Laval, 22 ans. On a parlé de Middlestad, 23 ans. Et t'as d'autres défenseurs comme ça, Riley Walsh, qui a 27 ans et tout ça. Il y a beaucoup d'expérience. Donc, si un gars comme Prutz montre dès le camp des recrues que c'est un peu plus compliqué, qu'il est un peu plus à risque défensivement, ben moi, je pense qu'il faut peut-être s'attendre à ce qu'il ne joue pas tous les matchs au début de la saison et ça pourrait être compliqué. Mais si ça va très bien, là, ça va être différent.
4: Oui, et peut-être que ce qui pourrait jouer en faveur de Prutz à plus long terme, si jamais il réussit à se développer, c'est que puisqu'il préconise un style de jeu différent peut-être que d'autres défenseurs du Canadien, et que justement, le Canadien n'a pas vraiment ça à sa ligne bleue en ce moment, là, des défenseurs physiques méchants. Peut-être que ça pourrait jouer en sa faveur à plus long terme. Un peu comme le plus récent choix de premier tour de l'organisation, Gleb Pougachev, qui lui dit qu'il n'a même pas peur de Tom Wilson. Il va se pogner Tom Wilson puis il va le jeter à terre à son premier match dans la LNH. Bon, c'est un gars qui fait beaucoup réagir pour bien des raisons. On suit de près son développement en Russie parce qu'il n'est pas au camp des recrues du Canadien. On s'attendait à ce qu'il commence peut-être la saison avec son équipe dans la KHL. Finalement, c'est pas le cas. Il la commencerait en MHL, ce qui est l'équivalent de la LHJMQ pour la Russie. Marty, est-ce qu'il faut s'inquiéter de ça?
15: Pas du tout. Tu sais, je pense qu'il faut considérer que Gleb Pougachev, c'est pas Ivan Demidov. Et je dirais même que c'est pas Alexander Zarovski, dans le sens que, tu sais, Zarovski, bon, ça date un peu, mais avant son repêchage, j'avais quand même évolué dans les séries de la KHL, ce qu'il préparait pour la saison qu'il a eu l'an dernier. Pougachev, à quelque part, il y a deux raisons qui expliquent pour laquelle il est dans la MHL et que ce n'est vraiment pas inquiétant. Il a 18 ans, il a encore énormément le temps de progresser offensivement. Mais premièrement, il s'est fait devancer, moi j'ai l'impression, dans la formation du Torpedo Nijni Novgorod. Et ça, retenez ce nom-là parce que j'en parlais pas mal cette année, là. Sergei Skvortsov, qui est un des meilleurs espoirs pour le repêchage 2027. Moi, je vois trois candidats pour le premier rond total et il est là-dedans, Skvortsov. Okay. Il a réussi à se tailler une place. Il a devancé Pougachev. Il a d'ailleurs marqué hier dans son premier match dans la KHL. Pougachev a un peu été victime de ça. Ça, c'est premièrement. Mais deuxièmement, Pougachev, moi, pour avoir regardé quelques matchs préparatoires, je trouve que lorsque le rythme augmente, il y a peut-être un peu de problème pas au niveau nécessairement de la prise de décision, pas nécessairement au niveau physique. Il frappe encore comme un train. Il est capable de faire des bonnes remises. Il est capable d'avoir un excellent tir. J'ai même trouvé qu'il y avait eu, il y a eu des meilleures prises de décision avec la rondelle que ce qu'il a montré l'an dernier. Mais par contre, lorsque le rythme de jeu augmente, je trouve que ça va un peu vite. Parfois, il voit l'occasion, mais là, il réagit peut-être une seconde en retard. Il est peut-être un peu en retard sur le jeu. Et j'ai trouvé que dans son jeu défensif, il est souvent trop agressif. Donc, il va aller aider un joueur devant le filet. Il va aller dans le coin de patinoire pour absolument aller frapper quelqu'un. Mais ça libère un joueur, que ce soit à la pointe, que ce soit en surnombre. Et j'ai l'impression que les entraîneurs du côté du Torpedo lui ont un peu envoyé le message... C'est bien, t'es super dédié, t'es très travaillant, il y a beaucoup d'aspects intéressants. Donc, moi, je vois ça d'un bon œil. On le renvoie dans la MHL. Calme-toi un peu, travaille sur des éléments de base de ton jeu et surtout, comme c'est une ligue de moins bon calibre, ça va te permettre de t'exprimer offensivement. Tu vas être capable de créer une tonne de choses, d'amener des points. Puis moi, j'ai l'impression que Pougachev, on verra qu'est-ce qui va se passer, mais s'il est capable d'amener des points au tableau, moi, je pense que ça pourrait être assez cool. On pourrait le revoir dans la KHL assez vite, étant donné nonobstant des blessures.
4: Ouais.
15: Mais aussi peut-être dans ce qu'on appelle la VHL, l'équivalent de la Ligue américaine pour la KHL. Ça, c'est une ligue où il a joué quand même quelques matchs la saison dernière. Et là, il pourrait se retrouver là, pourrait justement montrer qu'il est capable de faire des choses offensivement et de s'exprimer un petit peu plus. Mais à 18 ans, là, vraiment, surtout au début de la saison... Pas de panique, il y a beaucoup de très bons espoirs russes qui ont vécu ça. Là.
4: Et surtout que Marley, on l'a vu notamment avec Ivan Demidov, là, à quel point le temps de glace peut être inégal pour des jeunes joueurs en Russie, parce qu'évidemment, eux, ils s'en foutent là, du développement des espoirs du Canadien, leur objectif c'est de gagner, donc des fois le kid de 18-19 ans, ça peut faire en sorte qu'il joue un petit peu moins, ce qui n'est pas le cas dans une ligue de juniors, une ligue qui est davantage là pour le développement. Alors si Glenn Pougachev peut voir plus de temps de glace, plus d'opportunités pour... travailler sur différents aspects de son jeu, ben ça, c'est une excellente nouvelle. Merci beaucoup, Marty, d'avoir pris ton temps pour nous parler aujourd'hui. Excellent, comme à l'habitude. On va suivre ça de près cette semaine. Et la fin de semaine prochaine, quand on se parle dimanche prochain, il y aura déjà eu des matchs, les espoirs du Canadien qui vont affronter certains des espoirs de d'autres formations du côté de Gatineau au centre Slush Puppy. Et on va en reparler la semaine prochaine, Marty.
15: Ouais, j'ai déjà très hâte. C'est là que tu vois que bon, ben pour moi, ça fait déjà quand même à peu près un mois que c'est recommencé avec les différents tournois d'espoir et tout ça. Mais là avec les camps de la Ligue nationale qui commencent, là, c'est encore plus excitant. Là. Ça recommence pour vrai, là, surtout ouais. Cette année, ben la saison commence en fin septembre. Là, c'est un peu particulier. Là.
4: Tu vas-tu même faire un tour du côté de Gatineau ou tu vas regarder ça, tu vas suivre ça à distance?
15: Bon, on risque de suivre ça un petit peu à distance, là, mais évidemment, on va avoir un intérêt très marqué là-dessus.
4: Bon, c'est parfait. Merci, Marty. Passe une bonne semaine, un bon long week-end, puis on se reparle dimanche prochain.
15: Ouais, il n'y a pas de problème. Merci beaucoup, Ali.
4: Merci, voilà. Alors, c'était Martin Therrion. On va prendre une pause, et là, au retour, je veux vous entendre, parce qu'on ouvre les lignes. 514-790-0919, c'est le championnat du monde. Appelez. Je veux vous entendre sur la saison morte du Canadien. Ken Hughes est un bon négociateur de contrat. Hein, on le dit, Demidov, Hotsun, d'excellentes ententes, surtout quand on voit ce qui s'est passé à travers la Ligue dans les dernières semaines, pas plus tard qu'avec Zeev Bouillum il y a quelques jours. Est-ce que pour vous, le Canadien doit absolument profiter de ça et procéder à une grosse transaction dès maintenant? Ou est-ce que vous êtes correct avec le statu quo? Que vous dites non, il n'y a rien qui presse. Appelez-nous 514-790-0919 et on va prendre vos appels dans deux minutes.

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1: Deux fois par émission dans la Game Weekend, on va prendre vos appels parce que ça me tente de vous parler, puis de moins en moins dans la grille régulière. Il y a des lignes ouvertes, mais la fin de semaine, c'est important pour moi qu'on en ait. Donc, deux fois par émission, on va en avoir à 7h-ci. Et dans une heure aussi, on va rouvrir les circuits. Donc, 514-790-0919. Notre question du jour, c'est pas bien compliqué. Le Canadien a bien de l'espace sous le plafond salarial. Est-ce que c'est correct le statu quo? Est-ce qu'on reste patient? Ou est-ce qu'il faut absolument que Kent Hughes bouge dès maintenant? PO, à qui on parle?
2: On commence avec Steve.
1: Comment ça va, Steve?
3: Bon matin, les boys en forme.
1: Oui, ça va super bien, toi?
3: Ça va super bien, merci. Pour on va y aller avec la question du jour. Est-ce que c'est correct? Non. Pour la simple et bonne raison que le Canadien, pour moi, le futur du Canadien est commencé. Ça sera pas l'année prochaine. Ben, ça va être l'année prochaine aussi, mais sauf que les autres équipes alentour, surtout dans l'Est, se sont améliorées. Kent Hughes et Gorton font un travail extraordinaire depuis qu'ils sont arrivés à Montréal. La seule chose, c'est que c'est maintenant le test pour moi. Parce que là, il y a, si tu me permets l'expression, il y a locké le corps d'Emidov, Hudson et compagnie pour, ouais, pour un bon prix. Sauf que tout ça, ça nous amène toujours pas où est-ce qu'on est supposé d'aller. Puis je dis pas que c'est de la panique. C'est juste que là, ces gars-là sont dans leur prime. Suzuki, Caulfield sont dans leur prime là, aujourd'hui. Avec Washington, avec la Floride, avec, ben, on va dire, même Toronto, même si j'y crois pas, il y a beaucoup, beaucoup d'équipes qui sont plus gros que le Canadien, qui sont mieux nantis au centre. Le deuxième centre du Canadien, c'est un problème présentement. Pour unlocker Demidov, puis pour donner le plus de chances possible, c'est une erreur si Kent Hughes ne parvient pas à aller donner quelqu'un de efficace à Demidov. Moi, j'irais même à dire que si jamais on n'arrive pas à avoir un centre, il va falloir peut-être donner Suzuki à Demidov.
1: OK.
3: Peut-être en... Pardon?
1: Ouais, j'aime ça.
3: Oui. Puis peut-être aller redonner, je sais pas, moi, même si c'est un new hook, Aslaf et Caulfield, ça serait quelque chose à faire. Parce que Demidov, c'est ton joyau. C'est bien beau Hudson, c'est bien beau Caulfield. C'est Demidov qui va unleash le Canadien de Montréal dans mon livre à moi pour les prochaines années. Suzuki, tout le monde le sait, 100 points extraordinaire. Caulfield, on va, tu sais, 51 buts extraordinaire. Mais ton joyau à l'attaque, c'est Demidov. Tu peux pas garder Demidov en tout respect à Jake Evans, à Kapanen, à Newhook. Tu peux pas garder ce gars-là sans joueur de centre ou même un ailier comme Slav. Moi, c'est comme ça, c'est ça, je pense.
1: J'aime ça, Steve. J'aime ça. Puis, je suis généralement d'accord avec toi. La progression naturelle, par contre, tu sais, Demidov va être meilleur, Hudson va être meilleur, pas mal tout le monde va être meilleur. C'est pas assez, selon toi?
3: Oui, c'est pas que c'est pas assez.

0: c'est qu'on ne joue pas contre des cônes. Les autres équipes aussi vont s'ajuster à Demidov. Les autres équipes aussi vont s'ajuster et sont meilleures. Comme que Demidov devient meilleur, ben, il y a d'autres équipes qui ont des jeunes qui vont devenir meilleurs, qui ont étudié Demidov, comme que Demidov étudie les autres. Fait que la chose la plus importante pour moi, c'est qu'on c'est un sport d'équipe, mais on a besoin ce centre, ce gros bonhomme-là. À part Anderson, puis je vais même pas nommer Slash, que j'adore, c'est un gros bonhomme. Il y a un peu de goofiness dans lui. Je sais pas si tu me permets l'expression, là. Il est super gros, il est super grand, mais je sais pas si le Canadien, comme qu'on a vu contre les Hurricanes l'année passée, sont capables de prendre ce step-là avec le noyau actuel. Ils ont besoin. Dylan Larkin, c'est peut-être pas le plus gros. Il a jamais joué en playoff. Je pense qu'il a joué 3 ou 4 games. Mais je sais pas s'il veut jouer, il veut venir jouer à Montréal ou au Canada, peu importe.
1: Okay.
0: Mais ça prend absolument. Je sais pas comment Kent Hughes va faire, puis Jeff Quintin vont faire pour amener, pas dans 3 ans, 4 ans. C'est là. Moi, dans mon livre à moi, c'est une erreur. Parce que si les Canadiens continuent de même, ils vont faire les playoffs, mais ça va être un peu comme, je veux pas dire les Leafs, mais dans les playoffs, t'as besoin des big boys.
1: Ouais.
0: On les a pas.
1: Merci beaucoup, Steve. Super intéressant. Merci pour ton appel, puis passe un bon week-end. Bon, il est parti. OK. PO, on parle à qui?
2: On continue avec Wayne.
1: Salut, Wayne, comment ça va? La slide.
3: C'est dans le show.
1: Ouais, merci Wayne. Merci Wayne, c'est gentil.
3: Moi, je crois que la solution, c'est à l'intérieur. Moi, je suis le plus ardent défenseur de Kapanen. Tout le monde est là, oh, on a besoin d'un deuxième centre, on a besoin d'un deuxième centre, on a besoin d'un deuxième centre. Il y a 32 équipes dans la Ligue nationale, il n'y a pas 32 premiers centres, il n'y a pas 32 deuxièmes centres.
1: Ça, c'est vrai.
3: Faut qu'on trouve la solution à l'interne. Arrêtez de sacrifier le futur pour peut-être que demain. Quand on sacrifie le futur pour peut-être demain, ça donne des Kirby Dack, là. Après 3 saisons, Chicago, ils ont abandonné avec Kirby Dack. Nous, il rentre dans sa 4e saison, là, avec nous. Puis peut-être que cette année. Non, man. C'est à l'intérieur que ça se trouve, là. Faut arrêter de faire des échanges PlayStation, là. On a qu'est-ce qu'on a. On s'est rendu jusqu'en finale de l'Est. Personne nous donnait ça.
1: Ouais.
3: On a été un peu beaucoup chanceux. 2e, 7e match, le dernier match, 9 shots seulement, mais c'est, ça se passe là. Et qu'est-ce que j'aime avec Kapanen? Lui, là, c'est le seul qui a la priorité, qui a la mentalité shoot first. Les gars du Canadien, là, c'est passe.
1: Ah, la passe de trop
3: passe,
1: souvent,
3: passe,
1: là.
3: Passe. Ça fait trop de passes. Et des fois, là, moi et mes amis, on se rencontre, on compte jusqu'à 7 passes sur un power play avant
1: raison.
3: Qu'il y ait une shot. Ça, c'est inacceptable.
1: T'as raison, Demidov, on dirait que des fois, il veut pas tirer. Puis Kapanen, moi, j'ai le goût de croire en lui. Écoute, des jeunes recrues qui ont frappé un mur à la fin de l'année. Tu sais, le gars, il venait d'Europe, calendrier différent, tout ça.
3: C'est
1: on
3: ça.
1: A déjà vu ça dans le passé. Donnons une deuxième chance à Oliver Kapanen.
3: Et aussi, cette année, le Canadien va affronter beaucoup d'équipes fatiguées. Je crois que j'ai vu un reportage, 19 matchs en 2 soirs. Le Canadien va affronter une équipe 19 fois qui vont être à leur 2e match.
1: C'est bon, ça.
3: Ça veut dire on va affronter des équipes fatiguées, on va affronter des backup goalies. Ça veut dire que c'est bon, ça, pour nos gars-là. Ils vont pouvoir concrétiser là-dessus.
1: Très bon. Merci beaucoup pour ton appel, Wayne. C'était hyper intéressant.
3: Merci
1: d'être
3: excellent
1: à l'écoute, puis passe une bonne journée. Hey, merci,
3: toi
1: Wayne.
3: Aussi.
1: C'est vraiment gentil. Bye, passe un bon long week-end. De Wayne, Tommy, on passe à...
2: On finit avec Philippe.
1: Hey, Philippe, comment ça va?
4: Hein, ça va très bien.
1: Ben, super, Philippe. Je suis content de te parler.
4: Hein, moi aussi.
1: L'été du Canadien, Philippe. Est-ce que le Canadien doit absolument bouger ou est-ce que pour toi, le statu quo, c'est acceptable pour commencer la prochaine saison?
4: Ben, c'est sûr qu'il faut qu'ils fassent quelque chose un peu, c'est sûr. Mais, tu sais, ils ont des joueurs... Allô?
1: Oui, mais je t'entends.
4: Ah, je pensais que tu m'entendais, excuse-moi. Non, c'est ça, mais moi, je dirais que je trouve qu'il y a des joueurs comme Jokel, je trouve qu'il joue pas assez.
1: OK.
4: Puis je pense que c'est un joueur qui est bon, qui frappe, mais je trouve qu'il fait pas assez de la job. Je trouve qu'il... Ben, pas la job, mais il joue pas assez. Puis je trouve que le monde dit que Jokel, mettons, pourquoi Martin Saint-Louis, il l'aime pas. Mais moi, je trouve que c'est pas qu'il l'aime pas, c'est juste que c'est pas un défenseur de troisième paire. Je pense que c'est juste un joueur qui peut être là tant qu'il peut. Puis si, mettons, qu'on échange, je ne serais pas déçu. Mais sinon, moi, j'aime ce joueur-là. C'est juste qu'il ne joue pas assez. Puis c'est en série, je trouve qu'il n'a pas vraiment beaucoup joué. Puis,
1: OK. Hey, en 30 secondes, Philippe, parce que je sais qu'on s'assistine souvent là-dessus, nous deux. Montembeau, en 30 secondes, est-ce qu'il commence l'année avec le Canadien ou non?
4: Mais ça, c'est pas... S'il faut qu'il commence, moi... Mais si, il faut l'échanger. Moi, je comprends que, tu sais, je veux l'avoir à Montréal, mais si, mettons, qu'il faut l'échanger puis qu'il faut faire quelque chose, mais ça serait pas si pire.
1: OK.
4: Mais...
1: Fait que là, tu commences à changer d'avis un petit peu. J'aime ça, Philippe. Mais
4: c'est pas que je... Tu sais, je comprends le monde qui dit qu'il y a une année moins bonne.
1: Ouais.
4: Si il va ailleurs, mettons, mais je sais pas où aller ailleurs.
1: Ouais.
4: Mais...
1: Tu deviendrais-tu fan de l'équipe que Montembeau rejoindrait?
4: Ben... Pas vraiment, parce que tu sais, j'ai Canadien à cœur toute
1: ouais.
4: la vie, mais tu sais, je fais comprendre que tu sais, les années qui est passées avant, je voulais qu'il reste, mais tu sais, je fais comprendre que ce que le monde, que si Martin Saint-Louis il y a une bonne, mais pas Martin Saint-Louis, mais Ken News, s'il y a une bonne modèle d'échange, mettons, puis qu'ils vont chercher quelqu'un comme un autre gardien de but, mais pas un autre gardien de but, mais mettons un défenseur, je sais pas quel. Quelle attaque, mais
1: ouais.
4: Moi je pense que ça va être. Je vais comprendre ça, puis c'est, j'ai comme évolué depuis.
1: C'est bon ça. C'est important d'évoluer, Philippe. Hein? On grandit, on mature. Puis des fois la vie change aussi, les circonstances changent, puis ça nous amène à changer d'opinion. Merci pour ton appel, ouais, Philippe. Super apprécié. J'espère que tu vas nous rappeler. Passe
4: Ben
1: oui, c'est sûr. C'est parfait ça. Tous les dimanches, je veux que tu appelles Philippe.
4: En fait.
1: Passe une bonne journée, puis on s'en parle bientôt.
4: Ah, mais ça fait plaisir. À bientôt.
1: Bye. OK, Philippe. C'était Philippe, encore une fois. Dans une heure. Non, même pas une heure, en fait. Dans 45 minutes, on va reprendre les appels. Fait que restez à l'écoute. Puis dans 45 minutes, je veux encore vous entendre sur ce sujet-là parce que je sais qu'il y a énormément de réactions présentement. Mais d'ici là, on va prendre une pause parce que faut s'entretenir avec Marco D'Amico. Marco va nous parler du contre-monstre qui a été signé par Yves Bouilloum hier. Il y a une date super importante qui s'en vient par rapport aux Canadiens. Et ce contrat-là de Yves Bouilloum a une incidence sur ça. Mais aussi, justement, cette fenêtre-là, avec les contrats qui ont été signés, ben c'est une fenêtre qui est en train de s'ouvrir et Kent Hughes doit absolument capitaliser là-dessus. On en parle avec Marco D'Amico dans deux minutes.
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5: Je suis très content qu'il ait accepté de s'aventurer avec nous dans la Game le week-end. C'est Marco D'Amico, il sera là tous les dimanches. Comment ça va, Marco?
6: Ça va très bien, les boys, et vous autres?
5: Top shape, ça va super bien. Écoute, Marco, le contrat de Ziv Bouyum a énormément fait réagir à travers la planète hockey vendredi quand il a été signé. Une entente de 8 ans, 75 millions de dollars pour un joueur qui a seulement inscrit 26 points en 76 matchs dans la LNH l'an dernier. Avant de t'entendre sur peut-être la date importante qui s'en vient, qu'est-ce que t'en as pensé de cette entente-là de Ziv Bouyum avec les Canucks?
6: Ben écoute, je sais que le monde va regarder le 9,38 millions, puis c'est absolument cher payé pour un joueur qui a pas beaucoup accompli dans la Ligue nationale, mais encore une fois, dans les rangs collégiaux, les deux meilleurs défenseurs alors que Lane Hudson œuvrait dans la NCAA, c'était Ziv Bouyum et Lane Hudson, les deux étaient vraiment les meilleurs joueurs de leur équipe respective. Et moi, Ziv Bouyum, c'est un joueur que j'apprécie depuis longtemps. C'est facile de voir une projection où ce qui va devenir un défenseur numéro un dans la Ligue nationale. Et je crois que, fermement, vu que ce contrat-là commence seulement l'année prochaine, je crois qu'il va, un peu comme on a vu avec Anaheim, avec Jackson Lacombe l'année passée, quand il a signé son contrat de 9 millions de dollars et le monde se disait « qui est-ce? » Ça va être un peu la même chose avec Ziv Bouyum. On est rendu dans une ère de la Ligue nationale où ce que tu vas donner des contrats parce que tu vas investir dans le potentiel d'un joueur. Et on se souvient bien, Ziv Bouyum était la pièce maîtresse dans la transaction de Quinn Hughes, donc je crois qu'ils sont, ils croient en lui très fort du côté de Vancouver. Pour moi, je pense que ça va être un des très bons défenseurs de la Ligue nationale dans 2 ou 3 ans. Et à la vitesse à laquelle le cap salarial augmente, selon moi, ça va devenir une aubaine probablement la 3e ou 4e année.
5: Ok, quand même, ce qui arrive quand même assez tôt dans l'entente. Puis justement, la longueur de l'entente, Marco, c'est ça qui la rend, je pense, si intéressante pour les Canucks. Parce que récemment, on le voit, là, c'est une mode, les joueurs préfèrent signer pour 4-5 ans pour pouvoir re-signer après ça plus rapidement puis signer pour un plus gros montant. Mais là, les Canucks ont été capables de le signer à long terme pour 8 ans, la durée maximale. Et ça, c'est une excellente nouvelle pour l'organisation à Vancouver.
6: Ben, ils ont pas fait la même erreur qu'ils ont fait avec Quinn Hughes. On se souvient bien, en 2021. Il y avait le choix de signer Elias Pettersson ou Quinn Hughes à 8 ans. Ils ont choisi le centre numéro 1 dans le temps, Elias Pettersson. Ils n'avaient pas assez de sous qui leur restaient pour payer le montant nécessaire pour signer Quinn Hughes à 8 ans. Donc, ils l'ont signé à 6 ans. Mais si Quinn Hughes signait 8 ans, je pense qu'il est encore à Vancouver.
5: C'est ça.
6: Donc, c'est le mot d'ordre, mesdames et messieurs. Signez vos jeunes le plus vite possible, le plus longtemps possible. Parce que la grande majorité des cas, je pense qu'il y en a eu peut-être 2, la grande majorité des cas, ça devient toujours un contrat aubaine de valeur. Et écoute, tu regardes à travers la Ligue, les clubs qui se sont mis un peu d'avance dans ces dossiers-là en profitent présentement et vont profiter longtemps à cause de leur proactivité.
5: Surtout qu'on s'entend, Marco, Les Canucks, ils vont être dans les bas-fonds de la Ligue pendant encore plusieurs années. Alors, il y avait quand même du travail à faire pour convaincre Bouillum d'accepter d'être là à plus longtemps, puis de se dire, hey, écoute, ce sera pas beau pour le moment, mais si tu restes avec nous, puis t'acceptes de ce qu'on est en train de bâtir, ben dans quelques années, tu vas être récompensé, puis on va avoir peut-être une sacrée bonne équipe. Et ce 8 ans-là, Marco, c'est encore plus important parce que dans 10 jours, les équipes pourront même plus donner ça avec la nouvelle convention collective.
6: Exactement. Et non seulement juste les contrats de 8 ans, mesdames et messieurs, mais les bonus de signature vont être limités à 60% de la valeur du contrat. Pourquoi est-ce important? Regardez les contrats d'Ivan Demidov et Lane Hudson. On parle d'à peu près 90% de leur contrat total en bonus de signature. Ça l'aide beaucoup côté flexibilité financière et taxes. Pour une raison ou d'une autre, le contrat de Ziv Bouyem avait juste 12 millions sur le à peu près le 80 millions de dollars attribués en bonus de signature, mais ça, c'en est un. Et l'autre, et ça aussi, c'est très important, spécialement pour ceux qui deviennent agents libres avec compensation. À partir du 16 septembre, tu peux pas, comme on dit, front-loader, donc mettre la majorité de la valeur du contrat en début de contrat. Ça doit être équilibré à partir du 16. Je sais que c'est des choses anodines, mais c'est des avantages que certaines équipes ont, qu'ils ont les fonds pour dépenser, parce qu'on se souvient bien, l'impact sur la masse salariale est une moyenne de la durée du contrat, mais le salaire année en année, c'est ça qui commence à être un peu réduit pour que ça soit plus proche de la moyenne du contrat. Donc, présentement, exemple, Lane Hudson, son impact sur le cap salarial est de 8,85, mais on sait qu'il gagne à peu près 12 millions cette année à cause de son salaire et ses bonus de signature. Donc ça n'existera plus, je dirais pas autant, parce que tu peux pas dévier d'à peu près 20% du plus haut, de l'année où ce que tu fais payer le plus haut versus l'année où ce que tu fais payer le moins cher.
5: Donc là, Bouillon, les Canucks ont été capables de le faire avant cette date-là. Est-ce que tu t'attends à une espèce de course contre la montre et de d'autres formations qui essayent le plus rapidement possible de signer leurs joueurs pour profiter de cette possibilité-là d'avoir plus de bonus, de profiter de cette possibilité de signer pour 8 ans. T'sais, on l'a vu même pour Cale Makar, en fait, la semaine passée, avant la fameuse date du 16 septembre.
6: Mais c'est exact. Je m'en allais avec Cale Makar. C'était ça ta course.
5: C'est ça.
6: Cale Makar, c'était lui qui a parti le bal, je crois, parce que Colorado voulait absolument 8 ans. Et pour inciter Cale Makar, qui lui, oui aussi, voulait rester au Colorado, mais je pense qu'il aurait été correct avec un 6 ou 7 ans aussi. Mais pour aller chercher la 8e année, il fallait payer. Ils l'ont fait. 126 millions sur 163 millions de bonus de signature. Donc, déjà, ces bonus de signature feraient de lui un des meilleurs contrats de la Ligue nationale. C'est le fait que il y a 8 ans, le fait que c'est un peu front-loadé aussi. Donc, tu sais, c'est des choses comme ça. Puis là, on regarde les agents libres présentement.
5: Ouais.
6: Nikita Kucherov, je pense pas qu'il va signer pour 8 ans. Là, il a quand même 33 ans. Mais tu regardes des gars, Alex DeBrincat, 28 ans. Drake Batherson, 28 ans. Kirill Marchenko, 26 ans. Pavel Zakhov, 29 ans. Ça, c'est des agents libres en devenir. Kirill Marchenko, agent libre avec restriction. Mais tu as aussi la deuxième vague. Will Smith, qui a vu son compagnon de trio signer pour 5 ans. Lui, qu'est-ce qui va se passer? Il devient agent libre sans restriction l'été prochain. Idem pour son ancien coéquipier Ryan Leonard avec Washington. Qu'est-ce qui va se passer avec lui? On sait que Washington négocie déjà avec lui parce qu'ils veulent non seulement aller chercher une structure de contrat qui va être profitable à l'équipe, mais ils veulent aussi éviter la vague d'offres hostiles qui risque d'y être l'été prochain, comme on a vu cet été avec Leo Carlson et aussi du côté de Barrett Hayton. Donc, les équipes se prennent un peu d'avance, mais les joueurs les voient venir. Et c'est là où est-ce que ça devient intéressant, parce que là, ça devient un pouvoir de négociation. Vous voulez la 8e année absolument? Ça va vous coûter. Et c'est là que ça devient intéressant dans où est-ce qu'on va aller avec les salaires. Y a-tu un joueur qui va peut-être laisser de l'argent sur la table? Y a-tu d'autres joueurs qui vont peut-être demander un peu trop, puis ça va forcer une transaction? C'est ça qui va être intéressant dans les 10 prochains jours.
5: Puis si on regarde les joueurs qui n'ont pas encore signé pour cette année, les joueurs qui sont présentement agents libres avec compensation, Carter Gauthier, Adam Fantilli, bon, Zachary Bolduc, Harbert Jacquin, on s'entend qu'ils rentrent pas dans cette conversation-là. Là, je pense pas que c'est des gars qui vont signer pour 8 ans. Mais on peut dire aussi peut-être Alexander Nikishin, Simon Edvinson. Est-ce que cette fameuse date-là, elle va aussi être importante pour ces joueurs-là?
6: Pas pour le 8 ans, je crois. Du côté de Fantilli, je pense que Columbus aimerait beaucoup 8 ans, mais je pense pas que Fantilli, sauf si il paye une somme absurde, je pense pas que Fantilli et son camp vraiment cherchent le long terme. C'est plus du moyen terme, comme on voit avec les jeunes qui sortent de leur contrat d'entrée présentement. Idem avec Connor Gauthier, je pense que ça va nécessiter 3 transactions du côté d'Anaheim juste pour fitter un contrat à long terme de Connor Gauthier à ce stade-ci. Donc, je crois pas que c'est le 8 ans qui impacte ces négociations-là, mais c'est certain qu'avec certains clubs qui sont ouverts à donner des bonus de signature, ça va rentrer dans le contexte. C'est certain qu'avec les jeunes qui veulent avoir plus d'argent aujourd'hui ou plus vite pour être capable de les investir le plus vite, le concept du contrat front-loadé va être très intéressant aussi. Donc, c'est des outils que les DG peuvent utiliser pour inciter les jeunes de signer maintenant. Et je serais pas surpris, encore une fois, si il y aurait des DG qui essaient de pousser un peu la donne pour être capable de signer certains de ces joueurs-là, parce que spécialement avec les joueurs qui vont devenir agents libres sans compensation l'été prochain, c'est difficile de rentrer dans une saison avec un joueur qui est pas signé,
5: ben oui,
6: alors que ta place en série n'est pas assurée non plus. Je regarde les Sénateurs d'Ottawa, les Bruins de Boston. Tu sais, c'est quand même des atouts qui vont valoir cher si tes échanges maintenant, excuse-moi, avec une prolongation de contrat. S'il y a une prolongation de contrat avec ces joueurs-là, tu peux aller chercher peut-être un joueur pour le remplacer immédiatement. Donc, c'est pour ça que je dis, il y a des c'est intéressant ce stade-ci parce qu'il y a beaucoup de discussions, puis il y a encore des cas où ce que, tu sais, un exemple, Quinn Hughes, ça va pas être un contrat de 8 ans, mais peut-être ça va être un contrat qui va être front-loadé ou un contrat qui va avoir beaucoup de bonnes signatures. Donc, c'est là où ce que ça va changer un peu la donne.
5: Marco, chaque fois qu'il y a un de ces contrats-là qui est signé là, dans les derniers mois, tout le monde se dit tout le temps la même chose. Wow! Encore une fois, Kent Hughes paraît bien. Puis là, c'est le cas avec Zeeve Bouyum, qui va faire plus qu'Ivan Nemidov, qui va faire plus que Lane Hudson, mais tu sais, on peut le faire pour n'importe qui. Là. Tu combines les deux, puis ça fait la même chose que Leo Carlson, ça fait moins que Macklin Celebrini, si ça, tu sais où je m'en vais. Mais on s'entend que tout ça, ça fait en sorte que là, c'est plus clair que jamais. Il faut absolument que Kent Hughes maximise la fenêtre qu'il s'est ouverte lui-même dans les peut-être 3-4 prochaines années en négociant tous ces contrats-là à rabais.
6: Ben écoute, l'avalanche du Colorado, quand ils ont gagné la Coupe Stanley, Nate McKinnon gagnait 5,6 millions.
5: Wow.
6: On se souvient bien. Ouais. Donc, tu sais, c'était un beau move de Joe Sakic dans le temps de signer son joueur de franchise à long terme. Moi, je le vois plus comme ça. On se rappelle tous. Avant le lockout de 2012, il y avait ces fameux contrats de 13 ans, de 12 ans qu'on voyait par le passé, qui aidaient les équipes de signer leurs joueurs étoiles à long terme, mais garder l'impact sur le cap salarial bas. Et ça, on regarde les dynasties du côté de Chicago, Los Angeles avec leurs deux coupes, on a pris avantage avec les acquisitions de Mike Richards et Jeff Carter. Du côté de Pittsburgh avec Sidney Crosby à 8,7. Même Evgeny Malkin à 9,1 était un aubaine rendu là. C'est à cause de ces contrats-là à leurs joueurs de concession, leurs joueurs étoiles, leurs noyaux, qui les ont permis d'avoir assez de marge de manœuvre pour construire autour d'eux. Puis je crois personnellement que les deux contrats de Lane Hudson et Ivan Demidov vont faire exactement la même chose pour le Canadien de Montréal. Et je dirais même que le pourcentage de hausse du cap salarial va être encore plus importante qu'on l'a vu dans l'histoire du cap salarial dans les 3 à 4 à 5 prochaines années. Et c'est là où ce que des salaires de 8 millions ou de 9 millions, ça va être des salaires de deuxième paire ou de deuxième trio. Et c'est cette valeur-là, cette valeur ajustée qu'on va voir où ce que Ivan Demidov devrait gagner 18 millions, mais en gagne juste 9. C'est un 9 millions d'aubaine-là que tu vas être capable d'aller chercher un autre joueur de deuxième trio ou de payer un défenseur de luxe en fin de saison pour aider ce club-là en série année en année en année. D'ici 3 ou 4 ans, le Canadien va être dans une situation financière qui a été jamais vue dans la Ligue nationale parce que leur noyau est totalement signé jusqu'en 2030. Et même quand ça va venir le temps de Nick Suzuki et Cole Caulfield de renégocier, il y aurait tellement d'argent sur la table parce que le noyau est tellement signé que le cap salarial monte que ça devrait pas être un problème d'être capable de repartir la machine et re-signer ces joueurs-là un par un. Parce que Nick Suzuki, Cole Caulfield, Juraj Slafkovský, il y en a aucun qui viennent dans la même année. C'est une année après l'autre, après l'autre, après l'autre. Donc, t'as toujours le cap salarial qui augmente pour t'aider de re-signer ces gars-là à long terme.
5: Et c'est là, Marco, où ça va être intéressant de voir c'est quoi le prochain move de Kent Hughes. Cet été, il y a peut-être pas procéder à la grosse transaction comme plusieurs personnes s'attendaient. Tu sais, l'année passée, c'était Noah Dobson. L'année d'avant, il a tenté sa chance sur un gars comme Patrick Laine, mais tu sais, il y en avait eu d'autres dans le passé, des Alex Newhook, des Kirby Doc aussi. C'est là où le prochain move, le prochain geste va être celui qui va être le geste clé dans la construction finale de l'équipe du Canadien de Montréal, où là, tu pourras absolument pas te tromper, et ce joueur-là, tu vas quand même pouvoir aussi le surpayer justement à cause de toute la flexibilité que tu as réussi à te bâtir au fil des années. J'ai vraiment hâte de voir ça va être quand, mais surtout ça va être quel genre de joueur qu'on va essayer d'opter pour finaliser peut-être ce dernier morceau du casse-tête.
6: C'est certain que le Canadien se cherche un joueur top 6 d'impact. J'en apprends à personne ceci. Là.
5: Ouais.
6: Mais encore une fois, c'est de trouver le bon fit, c'est de trouver le bon joueur. T'sais. Je me rappelle dans la situation de Noah Dobson, quand le monde a vu son salaire de 9,5 millions, ça criait dans les rues que c'était un surpayage. Aujourd'hui, est-ce qu'on se dit vraiment la même chose? Je pense plus. Quand t'as un Bowen Byram qui gagne au-delà de 12 millions, c'est tu peux facilement te dire Noah Dobson en vaut 9,5
5: oui.
6: durant toute l'apogée de sa carrière en étant un défenseur droitier en plus. Donc, je pense que les Canadiens vont tenter quelque chose du genre où ce qu'ils peuvent aller chercher un joueur qui est sous contrôle ou qui s'apprêterait à signer un contrat à long terme avec le Canadien durant son acquisition. Ça va probablement faire de ce joueur-là le plus haut salarié de l'équipe. Mais encore une fois, c'est normal. Les joueurs s'attendent à ça. Ils ont laissé de l'argent sur la table pour ce que ça arrive parce que ils veulent gagner.
5: Ouais.
6: C'est aussi simple que ça. Puis ils savent, ils comprennent que le cap salarial augmente. Éventuellement, ça va être leur tour aussi à cash in dans durant leur troisième contrat. Donc Nick Suzuki en 2030, Cole Caulfield en 2031. Ces gars-là vont être payés rendus là.
5: Mais
6: ils
5: oui.
6: le savent très bien. Entre-temps, ils veulent gagner. Donc trouver le moyen de gagner. Puis ça veut dire de faire une grosse transaction pour aller chercher un joueur qui a besoin d'un nouveau contrat et que le marché dicte qui vaut 10, 11, 12 millions, ben paye-le. Parce que ils ont la place, ils ont la flexibilité. Et encore plus, l'été prochain, c'est là où ce que vraiment la flexibilité financière absolue du Canadien de Montréal va être reconnue. Parce que les contrats de Phil Dano, le contrat de Josh Anderson, à Alexandre Carrier, il y a plusieurs contrats qui vont être à échéance, même Samuel Montembeau. Donc, il y a beaucoup de flexibilité qui attend le Canadien et c'est là où ce qu'ils vont vraiment être capables d'introduire des contrats, disons, de joueurs d'impact dans l'alignement. Puis c'est ça que vise le Canadien de Montréal présentement.
5: Exactement. Merci beaucoup, Marco, d'avoir pris ton temps aujourd'hui. Merci d'avoir accepté de faire cette émission-là avec nous. Passe un bon dimanche, un bon long week-end. Mais on se reparle demain parce que tu vas être là dans le tailgate. FX, Greg et moi, on va être là. La programmation de BPM qui va être là demain en partie, encore une fois. Fait que merci, Marco. On se reparle demain.
6: Toujours un plaisir, les gars. Bonne journée.
5: Bye. Alors voilà, c'était Marco D'Amico.
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2: C'est déjà notre dernier dimanche sans NFL. Enfin! Et je suis très content parce qu'il va se joindre à nous tous les dimanches pour mettre la table pour les différents affrontements qu'on va avoir. C'est David Guilbert du podcast Premier et les buts. Comment ça va, David?
3: Ok, yes, ça va super bien, les boys, vous autres de votre bord.
2: Très bien, très bien. Écoute, ça fait longtemps qu'on s'est jasé en plus. Je suis très content de recommencer à faire de la radio avec toi. Dernier dimanche en NFL, ça commence déjà mercredi. Ils nous ont donné comme un petit bon moment de plus. Tu sais, normalement, ça commence le jeudi. Là, ça commence 24 heures plus tôt. Mais on a un match le jeudi pareil, c'est incroyable. Merci, la NFL, d'exister. Je sais pas ce que je ferais sans toi.
3: Ben même la NCAA, ça a commencé officiellement hier. On a eu droit à des super matchs.
2: Hey, Michigan, Western Michigan, David, c'est... Oh, j'ai jamais ridicule. Vu ça. Hey, on va peut-être... OK, peut-être rapidement pour les gens qui ont pas suivi, là. Grosse surprise, Western Michigan est en train de battre l'Université du Michigan, qui sont parmi les meilleures équipes année après année. Western Michigan sortent un peu de nulle part. Ils les battent en fin de match. Michigan, il va pour le Hail Mary. Le Hail Mary rate. Donc, Western Michigan est tout content. Ils ont gagné un des plus gros upsets de l'histoire du football universitaire. Là, finalement, les arbitres, ils font non, non, non. Ils s'en vont à la reprise. Ils déterminent que le match était pas encore fini parce qu'il y a un joueur qui était sorti du terrain puis qui a touché au ballon. Michigan reprend le ballon, refont un autre Hail Mary, il gagne. Et là, c'est la catastrophe, c'est la controverse, parce qu'on retourne à la reprise, puis à chaque fois que tout le monde regarde, le temps marche pas. On dirait vraiment que le cadran était fini. Bref, là, les gens crient au complot. Deux Hail Mary, c'est toujours spectaculaire, mais ouais, ça brasse au sud de la frontière, David.
3: Ah, clairement. Écoute, ce match-là, cette fin-là, oui, en tant que partisan, c'est excitant, mais je veux dire... Si t'es un fan de Western Michigan, tu te demandes encore ce matin qu'est-ce qui s'est passé. Ah, pis,
2: c'est un vol.
3: Les théories du complot dans ce cas-là, je pense qu'ils sont valables parce que tu te dis pourquoi? Pourquoi on leur donne une seconde de plus quand... Puis tu sais, ils sortent même une vidéo en fin de soirée, le Big Ten, pour dire « Non, non, non, regardez, on n'avait pas tout à fait les mêmes synchronismes au niveau des horloges. » À un moment donné, là, je veux dire, tu sais, ça sautait aux yeux que ça marchait pas. Puis ben sinon, tu sais, hier on a eu d'autres super matchs. Je pense à Auburn qui a battu Baylor jusqu'à la dernière seconde. Il y a eu un plaqué à la ligne de 0.5 verges sur une conversion de 2 points pour pouvoir gagner. Non, tu sais, c'est le fun de retrouver du football compétitif. C'est le fun la pré-saison, là, c'est cute, mais ça veut rien dire. Là, on est rendu dans du football qui veut dire quelque chose. Puis la NFL, comme tu le dis, commence mercredi avec un rematch du Super Bowl. Ça va être écœurant. Hein? J'en ai des frissons en parler, moi j'ai
2: aussi.
3: Tellement hâte.
2: Moi aussi, j'ai tellement hâte. Puis écoute, ce que j'ai encore plus hâte, c'est que là, jeudi, on a droit à la nouvelle super équipe de la Ligue. Les Rams, qui déjà étaient excellents l'an passé. Pour moi, c'était la deuxième meilleure équipe. T'sais, ils ont passé peut-être à un jeu de battre les éventuels champions du Super Bowl, les Seahawks, en finale de conférence. Fait que c'est déjà une bonne équipe. Et là, ils ajoutent Myles Garrett, meilleur joueur défensif de la Ligue. Trent McDuffie, un des meilleurs demi de coin de la ligue, et Aaron Donald décide de sortir de la retraite. C'est une nouvelle super équipe. David, est-ce que les Rams sont battables ou sont tout simplement trop bons?
3: Non, écoute, on peut pas dire déjà qu'ils sont trop bons s'ils n'ont pas joué encore un match ensemble. Ça, dans ma tête à moi, c'est clair. L'autre chose qu'il faut regarder l'horaire des Rams. Ils ont pas un horaire facile, là. Ils vont jouer, ils commencent la saison, comme tu le disais, ce jeudi contre les 49ers, puis ils commencent ça en Australie. Ils reviennent, après ça, ils vont jouer contre les Giants, ça devrait bien se passer. Après ça, Broncos, Eagles, Bills. Non, écoute, toutes les équipes maintenant, là, ils ont un match qui encercle, puis celui des Rams. Ils vont recevoir la meilleure shot de toutes les équipes. Puis, tu sais, on en parlait cette semaine, Olivier, quand on préparait cette chronique-là, puis je te disais, tu sais, les super teams, c'est pas juste au football, là, il y en a eu dans plein de sports. Ouais. Puis c'est loin d'être garant du succès. Je pense... Tu sais, dans la NBA, là, les premières super teams, là, je penserais, mettons, au Heat de Miami, quand LeBron James s'est pointé là avec D-Wade, avec Chris Bosh. Ils ont gagné le championnat, mais à la deuxième saison, là, à la première saison, ils l'ont pas gagné. Je pense au PSG, au soccer. PSG, là, oui. En 2022, là, je vous rappelle, là, leur alignement partant là-dedans, il y avait Lionel Messi, Neymar, Kylian Mbappé, Hakimi, Sergio Ramos. Oh, ils ont gagné la Ligue 1 en France. Mais ils n'ont jamais gagné la Ligue des champions. Ils se faisaient sortir année après année. La seule équipe avec qui ça marche présentement, je pense, c'est les Dodgers de Los Angeles. Mais c'est un sport je trouve que c'est un sport d'équipe, mais individuel. Tu sais, c'est le lanceur contre le frappeur.
2: Exact.
3: C'est-à-dire, le frappeur peut pas faire une passe à quelqu'un. Fait que c'est un peu plus individuel. J'ai hâte de voir ce que ça va donner, parce que la façon dont on parle des Rams actuellement, comme tu le dis, c'est meilleure équipe de tous les temps, défensive la plus dominante de l'histoire.
2: Ouais.
3: J'avoue qu'ils sont intimidants sur papier. Mais un match, ça joue sur le terrain. Puis l'an dernier, je te rappelle que les Rams ont failli se faire sortir par les Panthers de la Caroline.
2: Oui, ça, c'est vrai. Au premier tour des éliminatoires. Je suis d'accord avec... Moi aussi, je reste un peu sceptique, parce que ça reste que le football est un sport où il y a tellement de variables. C'est un sport d'équipe. C'est 11 gars sur le terrain. Les blessures, t'as la chimie. T'sais, à quoi ça va ressembler dans le vestiaire? Qu'est-ce qui arrive si je sais pas? Puka Nacua recommence à faire des frasques, il fait des niaiseries, il se fait suspendre par la ligue. Il y a beaucoup d'impondérables qui peuvent être difficiles. Fait que si tu me demandes les Rams ou le reste, c'est sûr à 100% que je vais choisir le reste de la NFL pour gagner le Super Bowl.
3: Ouais, 100%. Puis on entend beaucoup dans les médias parler des Rams, mais il y a une équipe dont on n'entend pas du tout parler.
2: Okay.
3: Puis c'est les Seahawks de Seattle.
2: Ben oui.
3: Quand ils sont champions en titre, ils ramènent 20 de leurs 22 partants. Puis cette équipe-là, je me rappelle pas d'avoir vu un champion du Super Bowl être considéré comme un underdog l'année d'après.
2: Ouais.
3: C'est jamais arrivé. Puis là, tout le monde parle des Rams, puis les Seahawks sont comme les boys, on va recevoir une bague, nous autres, là, cette semaine. Là. On est les champions en titre, puis vous nous mettez deuxième, troisième, vous nous mettez derrière les Rams quand tout le monde revient. Ça doit être insultant. Puis connaissant Mike McDonald, c'est l'entraîneur-chef des Seahawks, je suis sûr qu'il doit placarder le vestiaire d'informations de ce type-là,
2: ouais,
3: pour motiver ses troupes. Puis ils sont dans la même division, ils vont jouer l'un contre l'autre deux fois cette saison. Ça va être vraiment intéressant à voir comment tout ça va se jouer, parce que, tu sais, même là, mon collègue dans le podcast Premier Les Bulles disait, Will, il dit, moi je pense que les Rams, c'est même pas la meilleure défensive de la ligue actuellement. Il dit, les Texans, j'y mettrai en avant.
2: Ouais. Celle des Seahawks aussi, elle a une chance d'être autant historique que celle de l'an passé. Tu sais, t'as raison, puis on dirait que Seattle, c'était ça toute la saison dernière. Personne ne voulait y croire. Jusqu'à temps qu'ils soulèvent le Super Bowl, puis qu'on se dise, ah, mais c'est vrai qu'il y avait une défense incroyable. En attaque, on avait le meilleur receveur de la ligue, c'était super efficace, puis arrêtez de sous-estimer Sam Darnold, là. C'est plus le même gars qui jouait pour les Jets de New York. Sam Darnold est rendu un des bons carrières dans la NFL. Faut être capable d'accepter ce fait-là.
3: Oui, 100%. Puis parlons, mettons, juste Vegas. Vegas, présentement, donne 5 des chances de 5 pour 1 pour les Rams d'aller gagner le Super Bowl. C'est, je pense que c'est Stéphane Cadorette dans le journal de Montréal qui sortait ça en fin de semaine. Il disait, dans l'histoire, dans les 30 dernières années, c'est arrivé 4 fois qu'une équipe ait 10 pour 1 ou mieux de chances de gagner le Super Bowl. Toutes ces fois-là, il y a juste les Patriots de 2018 qui ont gagné.
2: Wow.
3: Il dit toutes les autres équipes n'ont pas gagné le Super Bowl. Fait que, tu sais, les Rams, c'est bien beau. C'est l'équipe hot, c'est l'équipe glamour dont tout le monde parle, dont on a beaucoup de paris qui sont placés sur eux. Mais en général, par le passé, ce qu'on se rend compte, c'est que c'est arrivé une fois sur quatre. Puis je suis un peu comme toi. J'ai de la misère à voir les Rams aller jusqu'au bout cette année.
2: Si on regarde dans l'autre conférence, David, dans l'américaine, pour moi, il y a deux équipes qui sont dans la même situation. Les Ravens de Baltimore et les Bills de Buffalo. Deux équipes avec des carrières générationnelles, Josh Allen et Lamar Jackson, des gars qui ont gagné l'MVP, mais en éliminatoire, c'est déception après déception. Dans les deux cas, on vient même de congédier notre entraîneur. C'est une nouvelle ère qui s'amorce dans les deux équipes. Est-ce que pour toi, Baltimore ou Buffalo, il y en a une en particulier qui se démarque puis que tu te dis, ah ben, peut-être que c'est enfin, finalement, leur année?
3: Eh, hey, boy, boy. J'espère que Greg Langto est pas à l'écoute. Mais les Ravens, écoute, il va falloir qu'ils me le prouvent sur le terrain. Parce qu'effectivement, ils ont fait un super repêchage. Ils sont allés chercher Elijah Surratt, Jacoby Lane, deux receveurs que j'aimais beaucoup au repêchage, qui vont donner un gros coup de main à Lamar Jackson. C'est des grosses cibles. On change l'entraîneur-chef. J'adore l'entraîneur-chef qui arrive. Là, j'ai un blanc de mémoire pendant 2 secondes. C'est super le fun.
2: C'est Jesse Minter,
3: merci. Ouais. Jesse Minter qui a eu du succès à Michigan quand il a gagné le championnat national en tant que coordonnateur défensif. Il a fait une super belle job avec les Chargers dans les 2 années où il a été là. Puis il a l'air d'avoir une vibe. On l'a vu devant l'équipe en début de saison faire un rap. Puis tout le monde est en train de capoter dans le vestiaire. Tu le sens qu'il y a quelque chose de spécial qui se passe là. Fait que, tu sais, je pense que les Rams ont une belle chance d'aller loin. Mais Lamar Jackson, j'ai le feeling qu'il a ralenti. Dans les deux dernières années, il court pas de la même manière. Ouais. Il se fait rattraper par des joueurs, chose qui arrivait jamais. Il lance plus le ballon, ce qui est bien correct. Mais tu sais, ce qui faisait la particularité de Lamar, c'était la façon dont il était capable de courir puis d'ouvrir le jeu à lui tout seul. Puis ça, on dirait que c'est en train de se perdre. Du côté des Bills, tout le monde capote sur l'arrivée de DJ Moore.
2: Il a ralenti DJ Moore, par contre. C'est pas ce qui était nécessairement en Caroline ou à son arrivée à Chicago.
3: Exact. Puis tu sais, il y en a qui vont dire, partisans des Bears, nous autres, on était prêts à le prendre en taxi puis à l'amener directement à l'aéroport qu'on a su qui était changé. ça m'inquiète toujours un peu. Tu sais, moi, j'aime ça quand il y a un échange puis les fans d'une équipe sont comme découragés de cet échange-là parce qu'ils disent, je peux pas croire qu'on perd cette pièce-là. Les Bears avaient pas l'air à capoter ben quand il a été changé. La défensive, ils ont acheté des pièces, mais encore vieillissantes, un Bradley Chubb, par exemple. Puis le nouvel entraîneur-chef, Joe Brady, un gars encore qui a eu beaucoup de succès, tu sais, avec, par exemple, les LSU, c'est lui qui a gagné le championnat national en 2019 avec Joe Burrow et compagnie. Il est porté sur l'attaque. Le problème des Bills dernièrement, c'est pas l'attaque, c'est toujours la défensive. La défensive est pas capable de jouer au niveau de l'attaque et de Josh Allen. J'ai de la misère un peu avec les Bills. J'aimerais tellement ça parce que je trouve que c'est un fanbase hallucinant.
2: Ben oui.
3: Josh Allen, il y a personne qui déteste Josh Allen. Non. Le gars, il est incroyable. Mais j'ai encore l'impression que la défensive va laisser tomber cette équipe-là puis que les Bills vont jouer du gros football jusqu'en janvier, mais qu'ils seront pas capables de se rendre en février.
2: Donc là, pas les Ravens. T'as l'air assez sceptique pour les Bills aussi. Coudon, ouais. Tu vois qui dans l'américaine, David? Dis-moi pas que tu vois les Chiefs gagner l'américaine.
3: Non, bon, ok, une chance, là. Non, non, t'inquiète. Je vois la même équipe que l'an dernier qui se rend en finale, c'est-à-dire en finale de conférence. En passant, c'est les Broncos de Denver.
2: Oui.
3: Les Broncos, pour moi, c'est une équipe équilibrée. On est allé chercher Jalen Waddle, qui, je pense, va vraiment recréer une genre de petite... carrière, alors que je pense qu'avec Miami dans les deux dernières années, ça a été trop difficile avec les blessures. Là, je pense que là, il est dans une belle situation. Ils ont une défensive dominante. Puis Joe, tu sais, Sean Payton, pour moi, c'est un des meilleurs entraîneurs-chefs de la ligue.
2: Ouais.
3: Si Bonix reste en santé, cette équipe-là, encore une fois, va être dure à battre cette année.
2: Moi, je te rejoins aussi là-dessus. Je trouve que les Broncos sont sous-estimés. Je crois qu'ils sont troisième chez les preneurs au livre pour gagner leur division, même pas la conférence, pour gagner leur division. Écoute, l'an passé, là, avec Jared Stidham, ils ont failli battre les Patriots puis se rendre au Super Bowl. Si Sean Payton avait décidé de botter le placement à la fin de la première demi, ben peut-être que c'est 10-10 puis on sait pas ce qui se passe en deuxième demi quand il y a eu le blizzard. T'sais, défensive exceptionnelle. Bonix, c'est pas sexy, c'est pas spectaculaire, mais il fait la job. Il va être mieux entouré avec Jalen Waddle. Moi aussi, j'aime beaucoup les Broncos de Denver. Mais je veux quand même qu'on parle un petit peu des Chiefs, David. Saison hyper décevante pour eux l'an passé. Est-ce que tu les vois retrouver un petit peu l'aplomb qu'ils avaient il y a quelques années à peine?
3: J'ai de la misère à le voir. J'ai le feeling que, tu sais, quand t'as une maison un peu décrépite, là, pis là, tu vas à vendre, puis tu fais juste repeinturer la façade en blanc, puis tu fais comme, regardez, elle est propre, mais l'intérieur, c'est quand même la même affaire. Tu viens de perdre ton demi-coin vedette aux Rams. Puis tu sais, oui, on est allé en chercher un au repêchage, mais est-ce que ce gars-là, dès le jour 1, va être aussi bon? La réponse, c'est non.
2: Non.
3: On se retrouve avec un milieu de ligne vieillissant, en particulier avec Chris Jones. On ramène, oui, Patrick Mahomes en santé. Fine, parfait. Mais l'an dernier, quand il était en santé, l'équipe était pas dominante, là.
2: Non.
3: Travis Kelce revient. Puis si vous avez vu les photos, il a passé un très bel été. Je pense qu'il a mangé beaucoup trop de gâteaux.
2: Il s'est marié, David, là.
3: Ben non, je le sais bien. Mais là, tu décides de revenir jouer une autre saison dans la NFL. Il a pas l'air d'un gars... Je dirais pas qu'il l'a pas pris au sérieux parce que c'est pas le bon terme, mais il a pas l'air d'un gars qui est dans la meilleure shape de sa vie pour commencer une saison NFL. Mm-hmm. On va le dire de même. Oui, on amène un bon porteur de ballon en Kenneth Walker, le MVP du Super Bowl.
2: Ouais.
3: Mais Kenneth Walker est un gars qui a historiquement plusieurs blessures. Puis l'autre problème, c'est qu'il n'y a encore pas de receveur numéro 1. T'sais, il y a plusieurs receveurs, je pense numéro 2 ou numéro 3, mais il n'y a pas de receveur numéro 1. Fait que la ligne à l'attaque, c'est toujours pas réglé.
2: Exact.
3: Moi, je ne vois pas les Chiefs aller aussi loin que tout le monde les voit. À moins d'un échange incroyable pendant la saison pour d'amener une grosse pièce, je pense que les Chiefs vont faire exactement comme en début de saison l'an dernier, c'est-à-dire jouer pour un peu plus de 500, se battre peut-être pour une place en éliminatoire, mais je les vois vraiment pas aller loin.
2: Moi, ça a été une de mes grosses déceptions pendant la saison morte, de voir que les Chiefs ont pas été chercher un vrai receveur de passe pour Patrick Mahomes, là, parce que, tu l'as dit, mais Travis Kelce, il a ralenti, il en attaque. Rushy Rice, tu sais jamais trop quoi t'attendre de lui. Xavier Worthy se développe pas nécessairement comme prévu. Fait que tu te retrouves où peut-être que ta cible la plus fiable, c'est Travis Kelce, là. Ce qui a aucun bon sens. J'ai l'impression que ça va être une équipe qui va beaucoup miser encore une fois sur sa défense. Le jeu au sol avec Kenneth Walker, qu'est-ce que ça va donner? Puis surtout, dans quel état de santé est-ce que Patrick Mahomes va être, là? Ça reste qu'il a subi une grosse blessure, des ligaments déchirés à la fin de la saison. Est-ce qu'il va être à 100%? J'ai bien hâte de voir ça. David, reste là, parce qu'on va prendre une petite pause, 2 minutes. Ce sera pas bien long. Et au retour, je veux qu'on se penche sur les trophées individuels dans la NFL. Qui pourrait gagner le MVP, joueur offensif, joueur défensif de l'année? Qui va être le coach de l'année? Reste là, David, puis restez là tout le monde, parce que ça s'en vient dans 2 minutes.

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10: Ouais, partout sur BPM Sport, partout sur O donc. Partout au Québec. On est toujours là avec David Guilbert du podcast Premier et les buts. David, je veux qu'on regarde les différents trophées individuels dans la NFL puis qu'on donne nos prédictions. Commençons d'abord pour le plus prestigieux, le titre de MVP, le joueur le plus utile. Qui est-ce que tu vois succéder à Matthew Stafford et remporter ce trophée-là?
11: Tu vas peut-être être surpris, mais je vais un petit peu champ gauche. Actuellement, sur Bet99, c'est le 7e dans la liste pour les meilleures cotes là-dessus. Je vais avec Dak Prescott, mon Ali.
10: Non,
11: oui.
10: Non,
11: oui,
10: non.
11: Parce que j'ai le feeling que cette année, l'attaque des Cowboys va être hallucinante puis que la défensive va être juste assez améliorée pour que cette équipe-là rentre en éliminatoire. Puis je pense que Dak Prescott, avec George Pickens, avec CeeDee Lamb et compagnie, va avoir une saison statistique hors de ce monde. Dak Prescott, mon Ali.
10: Hey, ce serait-tu bêche, Dak qui gagne les MVP? Tu vois, moi, j'y vais à l'opposé. Moi, j'y vais avec un jeune corps spectaculaire qui, semaine après semaine, s'est amélioré l'an passé. C'est quand même osé, mais moi, je vois Caleb Williams remporter le MVP.
11: Oh, j'aime ça.
10: L'an passé, là, ça a mal commencé pour lui, mais plus ça avançait, là, plus il me donnait des airs d'un mix entre Aaron Rodgers puis Patrick Mahomes. Il a montré qu'il est capable de faire des passes en mouvement, en pivotant sur lui-même. En deux de lui avec Ben Johnson, quand même un bon groupe de receveurs avec Luther Burden, Colson Loveland, on a des bons alliés rapprochés. J'aime beaucoup Caleb Williams. Je sais que c'est osé comme choix, mais ça, c'est mon MVP.
11: Non, j'aime ça, mais moi, ma seule crainte, c'est que souvent, l'année passée, dans le fond, là, les Bears se mettaient dans une situation non enviable dans les trois premiers quarts, puis Caleb Williams était très moyen, puis au quatrième quart, il devenait bon.
10: Oui.
11: S'il est capable d'être constant, j'avoue qu'il va être dangereux.
10: Exactement, la constance c'est la grosse clé dans son jeu. Allons-y maintenant pour le joueur offensif par excellence, un trophée maintenant qui est donné plus souvent qu'autrement au meilleur joueur offensif qui n'est pas un corps arrière. Qui est-ce que tu vois gagner ce trophée-là cette année?
11: Bon, il y en a avec Jahmyr Gibbs, demi-lion de Détroit. C'est pas compliqué. Les Lions ont l'arrière le plus facile de toute la NFL cette saison. Ce qui veut dire que ben j'ai l'impression que les Lions vont retourner en éliminatoire, mais surtout que Jahmyr Gibbs. Surtout que là, on apprend que Isaiah Pacheco est sorti pour plusieurs semaines à cause d'une blessure. Va avoir énormément de ballons entre les mains. Puis si c'est le cas, ben il va faire des énormes courses, des attrapés, des verges, des touchés. Fait que donnez-moi Jahmyr Gibbs, je pense que ça va être winner.
10: Ouais, j'aime le choix de Gibbs. Moi, j'y vais avec peut-être son plus grand rival dans la course, Bijan Robinson. Mais, tu sais, rendu là, ce sont deux porteurs de ballon exceptionnels. Puis, j'ai hâte de voir ce que ça va faire Gibbs sans David Montgomery, là, justement, d'avoir encore plus de touches, de vraiment être le gars chez les Lions de Détroit. Maintenant, joueur défensif par excellence dans la NFL, évidemment, l'an passé, c'était Myles Garrett. Une saison historique pour lui, 23 sacs du corps. Est-ce que tu le vois répéter l'exploit avec sa nouvelle équipe?
11: Non, je vois ça remis à un gars qui vient de signer un énorme contrat, puis un jeune qui est en train de monter en puissance, Will Anderson avec les Texans. Ce gars-là, sérieusement, c'est un train, puis je pense que le train va rentrer à la gare cette année. Il va ramasser pas loin de 20 sacs du corps dans une défensive absolument dominante. Fait que donnez-moi Will Anderson pour son premier titre de sa carrière de joueur défensif de l'année.
10: Moi aussi, je suis avec toi. Will Anderson, il s'améliore chaque année, puis... cette défense-là des Texans Houston, là, elle va donner du fil à retordre à bien des équipes. T'as lui d'un bord, Daniel Hunter de l'autre. DeMeco Ryan est un des meilleurs coachs défensifs de la Ligue. Ils vont être super impressionnants. Un des trophées qui est quand même toujours une belle histoire dans la NFL, c'est celui du retour par excellence de l'année. Du joueur qui effectue un beau retour. Peut-être que c'est pour des raisons de blessure, des ennuis personnels, peu importe. Mais il a connu une belle campagne. Qu'est-ce que tu vois dans ta soupe pour ce trophée-là cette année?
11: Eh boy, il y a d'excellents candidats. La majorité vont se garrocher sur Patrick Mahomes. Ouais. Moi, je vais y aller différent. Je vais y aller avec Kyler Murray.
10: Ah,
11: avec
10: j'aime ça.
11: Hein? Pourquoi pas? Parce que dans le fond, Kevin O'Connell, par le passé, ce qu'il a fait, c'est qu'il a ramassé des carrières, il les a relancées. Tu sais, Sam Darnold, on y pense, mais on pense aussi à Daniel Jones. Ben pourquoi pas un autre en Kyler Murray, un gars qui arrive là, qui avait une carrière qui était littéralement en train de s'effondrer. On rebâtit sa confiance, on lui donne un Justin Jefferson. Let's go, Kyler Murray. Ramène les Vikings à l'état de respectabilité, puis surtout replace sa carrière sur les rails. Fait que Kyler Murray, moi.
10: Ouais, surtout avec Kevin O'Connell comme coach, là. Tu sais, il a relancé la carrière à Sam Darnold. Il a eu du succès avec Kirk Cousins. Ça n'a pas marché avec J.J. McCarthy, mais je pense que c'est plus parce que c'était J.J. le problème. Justement, parlant d'entraîneur, on va y aller avec le dernier trophée, le coach par excellence de l'année. Souvent, c'est le trophée qui est donné au coach qui prend une équipe qui était pas bonne, puis là, elle devient bonne. Tu vois qui gagne ce trophée-là?
11: Pour moi, je vais y aller avec Brian Schottenheimer. Écoute, je viens de le dire, je pense que les Cowboys, cette année, vont avoir une bonne saison,

0: Yes, sir, Ali, puis content de faire partie de l'aventure.
1: Yes, sir, moi aussi, je suis content de t'avoir. Merci beaucoup, David Gilbert. 514-790-0919. Dans deux minutes, on ouvre les lignes. Je veux vous entendre. L'été du Canadien, on le sait, Kent Hughes, avec son travail dans les négociations de contrat, Ivan Demidov, Lane Hutson, gère très bien sa masse salariale. L'équipe a beaucoup de flexibilité maintenant. Est-ce que le Canadien doit absolument transiger avant le début de la saison et faire une grosse acquisition? Ou est-ce que pour vous, le statu quo, c'est acceptable? Puis que si on a la même équipe pour commencer la saison ou même pour faire toute la même année encore, c'est bien correct. Je veux vous entendre. 514-790-0919. Appelez-nous. C'est le championnat du monde dans deux minutes.
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2: 514-790-0919. On a encore quelques circuits de disponibles et on veut vous entendre. Est-ce que le Canadien doit absolument profiter de la flexibilité que l'équipe s'est créée sous le plafond salarial et bouger dès maintenant? Ou est-ce que vous prenez plus le statu

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1: On va commencer avec Bruno, un habitué.
0: Hey Bruno, comment ça va?
2: Hey Audrey, ça va bien?
0: Ben oui, ça va super bien, merci.
2: Justement, j'écoutais ta chronique avec... je pensais l'avoir manqué. Ou je pensais que tu commençais juste la fin de semaine prochaine. J'ai écouté la chronique avec David Gilbert. C'était bien bon. Des très bons renseignements pour... justement, je vais avoir deux questions. Je suis après. Pour le Canadien, Oli, ben moi, je les vois commencer avec Kapanen.
0: Pour tu crois en Kapanen, toi, Bruno?
2: Ben, pour l'instant, là, je pense que c'est la meilleure option au deuxième trio, mais il y a peut-être une ouverture qui va se créer. Mais encore là, je suis prêt à faire un échange, à aller chercher un bon deuxième centre, mais je veux pas non plus donner trop d'espoir ou trop de bons gars qu'on a dans l'équipe présentement. Là,
0: ouais,
2: bref, ça dépend pour qui encore.
0: Faut que ce soit pour le bon joueur, tu sais. Si jamais la saison se passe pas bien pour les Oilers, puis là, à la fin de l'année, écoute, peut-être que McDavid est disponible. Là, tu y vas, Alin.
2: Mais ouais, mais là, il y a deux ans de contrat, là.
0: Oui, exactement. Il y a deux ans de contrat, fait que ça va être, ça va être à suivre. Ça va être un des gros dossiers, ça, Connor McDavid et les Oilers.
2: Ouais, vas-y. Dis-moi, pour les deux premières games, là, ouais. Moins 3.5 pour Seattle, puis moins 3.5 pour Los Angeles. Ça devrait être bon, les deux, hein?
0: Ouais, ben, la game en Australie, Bruno, c'est quand même. Je me tiendrais loin de celle-là parce que c'est en Australie, puis là, les deux équipes, ils ont des approches différentes pour le voyagement.
2: Ça, c'est la game des 49ers.
0: C'est la game des 49ers contre les Rams de jeudi. Je toucherais pas à celle-là parce que tu le sais jamais avec les matchs internationaux. Mais Seahawks moins 3.5, je pense que ça devrait être correct, normalement. Ouais,
2: puis l'autre aussi, c'est une game de division. Ah,
0: c'est
2: ouais. Tout le temps des games serrées.
0: C'est ça, surtout l'Ouest. Ouais, l'Ouest de la Nationale, on sait jamais. Mais non, j'ai hâte. Merci beaucoup, Bruno, de nous avoir parlé de ça.
2: La fin de semaine prochaine, ton émission, le dimanche, ça va être de quelle heure à quelle heure, là?
0: On est là de 9h à 13h, Bruno.
2: OK, parfait. Puis, on va t'écouter avant le football.
0: Exactement, juste avant le football, puis après ça, on passe le reste de la journée sur notre divan, devant le téléviseur, à regarder les games. Merci, mon Bruno. On se reparle la semaine prochaine, peut-être.
2: OK, dans un jour, moi, merci.
0: Yes, sir, bye. Alors, c'était Bruno. Et PO de Bruno, on passe à...
1: On passe à Laurent.
0: Salut, Laurent, ouais. Comment ça va?
3: What's up, Ali? Ça va, toi?
0: Yes, ça va super bien, merci. Toi, es-tu plus du genre à prôner le statu quo ou est-ce que le Canadien doit tirer sur la gâchette dès maintenant et aller chercher le joueur qui a tant besoin?
3: Du haut de mes 35 ans d'expérience de vie, donc par le fait même de 35 ans que je suis un fan du Canadien, je pense que le statu quo, ça m'intéresse. L'année prochaine, t'as Crosby, t'as McDavid qui pourrait être disponible. Même peut-être cette année, Crosby, au pire, plafond, il monte. Pourquoi on va chercher des plasters, des affaires de même. En plus, je pense qu'Anderson et Gallagher, l'année prochaine, ils n'ont plus l'impact sur le cap, si ça se peut.
0: Exactement, parce que là, Gallagher, c'est la moitié d'une retenue, ça finit après cette année. Anderson, son contrat fini. Dano aussi, son contrat fini. Ils vont peut-être re-signer, mais à la baisse, évidemment.
3: Exact, exact. Moi, je vois vraiment de quoi cool, tu sais, comme une méga signature. Les gars qui sont là, qui ont signé à 8, 9, 10... T'arrives avec un 20 millions pire à McDavid, je suis sûr qu'il serait content. Là. Ils n'ont rien à branler. Moi, je pense que ce serait ça le move. Après ça, j'ai vraiment confiance en l'équipe actuelle. Je veux dire, la gestion, moi, j'étais un gros fan de Bergevin. Je sais pas si tu vas faire lever un peu le poil sur les bras des gens. Je trouve que Bergevin a vraiment pris le chandail à un endroit pas très cool, puis l'a ramené beaucoup mieux. Puis après ça, je trouve que Hughes et Gorton ont juste pris le flambeau aussi, puis continué comme du monde. Donc, je pense qu'on est en machine, statu quo, ça m'intéresse, puis je le vois, là, un gros joueur de cible.
0: Ouais, c'est ça, puis on a l'impression que c'est ça qui se passe. T'sais, évidemment, Kent Hughes a tenté des coups cet été, là. Il est pas resté chez lui, assis sur ses mains à rien faire, il a procédé à des appels, il a eu des négociations avec ses homologues à travers la ligue, mais pour lui, il y avait pas de transaction, de peu importe, qui valait la peine, mais quand il va savoir qu'il y en a une, que lui, il pense que c'est le bon coup, ben Kent Hughes va y aller le tout pour le tout. Je pense que ça s'en vient, mais en attendant, il n'y a rien à aller avec le statu quo. C'est une jeune équipe qui est en ascension. Merci beaucoup, Laurent. Non,
3: on a fait le corridor, c'est avec la même
0: exactement.
3: Équipe.
0: Exactement.
3: C'est quoi le problème?
0: C'est quoi le problème?
3: Moi, je m'attends à un petit recul. Oui, chez la peine, c'est correct. C'est vraiment l'année prochaine, quand tout va... En tout cas, j'ai vraiment l'impression que dans les quatre prochaines années, les Canadiens, ça pourrait être absolument mongol.
0: Puis tu sais, oui, les gens, je suis d'accord que les Panthers vont être meilleurs, puis les Leafs vont être meilleurs, mais il y a des équipes qui vont être moins bonnes dans l'Atlantique, là. Les Sabres ont perdu deux gros morceaux. Les Sénateurs ont perdu leur capitaine. Pas sûr que ces deux équipes-là se sont améliorées cet été. Oui, le Canadien s'est pas amélioré, mais au moins, ils n'ont pas perdu de joueurs dans leur effectif. Fait que ça, c'est une très bonne nouvelle. Fait que, merci pour ton appel, Laurent. Très apprécié. Merci. Merci, c'est gentil. Merci d'être à l'écoute, puis passe un bon week-end.
3: Toi aussi, mec. Ciao.
0: Yes, sir, Laurent. Ça fait le tour pour le championnat du monde. On se reparlera peut-être la semaine prochaine. Les gars vont commencer à sauter sur la glace au camp des recrues du Canadien. On va pouvoir peut-être en parler, puis peut-être aussi commencer à prendre vos prédictions dans la NFL de dimanche prochain pour les différents matchs qui vont avoir lieu. Mais on va prendre une pause et au retour, il s'est passé bien des choses dans le monde du sport cette fin de semaine. Un Grand Prix complètement fou ce matin. Un des plus fous de l'année. Les Blue Jays sont en série. Le CF Montréal a perdu. Une murale changée qui fait controverse. On parle de tout ça dans deux minutes.
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5: Again, we're seeing such a sparkling battle for the lead, but it's one moment and they're millimeters apart as Russell hugs the inside line. Antonelli looking for a gap that wasn't there, but how about the outside line? How about the lead again? This is magic at Monza, and Antonelli leads.
6: On a eu droit à un des grands prix les plus fous de la saison plus tôt ce matin. Pierre Gasly qui est parti premier, finalement il termine septième. Kimi Antonelli part dernier, pas grave. À la fin de la course, dépasse son coéquipier George Russell et la remporte Charles Leclerc qui doit abandonner dès le cinquième tour à cause d'un accident majeur. PO, t'as jeté un œil là-dessus plus tôt ce matin, évidemment. Écoute, c'est peut-être la course la plus enlevante de la saison, là.
7: Ben, pour vrai, la course était incroyable. Beaucoup de batailles entre tout le monde, dès le début, au milieu, à la fin, avec le drapeau rouge, comme t'as parlé, Leclerc, qui a eu un accident. Donc, si je vous récapitule un peu la course, comment ça s'est passé, ça a commencé justement avec Gasly, qui surprend avec une pole position, qui a fait ça hier. Déjà là, on était très surpris. On le savait que ça allait pas durer toute la course.
6: Ouais, parce qu'il y avait pas la voiture pour compétitionner avec les autres.
7: Alpine est loin d'être la meilleure voiture de la grille. Donc, ça a duré quelques tours. Il s'est battu avec George Russell, avec Leclerc, Hamilton. Il a essayé. Mais après ça, il s'est fait dépasser. Justement, pendant qu'il se battait avec Russell, il y a Lewis Hamilton et Leclerc, les deux coéquipiers, se sont chamaillés. Leclerc l'a sorti un peu à l'extérieur. Hamilton s'est fâché sur la radio. Mais là, après ça, quelques tours plus tard, Leclerc qui a fait ça à Lewis, il se crache tout seul. Là. Il y avait personne. Il a perdu le contrôle de la voiture. C'était quand même un gros accident. Leclerc avait l'air complètement parfait, pas de blessure. Donc ça, on est très content. Mais là, ça l'a fait un drapeau rouge.
6: Ouais.
7: Donc on a dû recommencer la course. Et donc plusieurs personnes avaient, à cause de ça, ont déjà fait leur arrêt au puits, ont changé leurs pneus. Donc plus besoin d'arrêter. Mais si tu veux, tu peux, parce que le drapeau rouge était comme au septième tour. Il en reste beaucoup avant la fin de la course.
6: Ouais.
7: Donc là, il va avoir deux stratégies. Et justement, c'est une des grosses stratégies qu'il y a eu, parce que là, Antonelli, qui partait 19e à cause d'un changement de moteur, a commencé à remonter la grille, et même avant de s'est arrêté une deuxième fois, même après le drapeau rouge, il avait réussi à rattraper Russell premier.
6: Mm-hmm.
7: Il a même réussi à le dépasser. Donc partir de 19 et rattraper, être dans le top 5, c'est normal. T'as la meilleure voiture de la grille, c'est normal que tu te rends là, mais de battre ton coéquipier qui est dans la même voiture que toi, qui se bat contre toi au championnat, pour vrai, c'est exceptionnel. La course d'Antonelli va être une qu'on va se souvenir pendant longtemps.
6: Parce chez lui, en plus, en Italie.
7: Chez lui, en Italie, il est italien, il part de 19 à 1, il se bat pour le championnat. Il a à peine 20 ans, parce que je pense que c'était sa fête cette semaine en plus. Donc, vraiment, course incroyable. Il y a eu plusieurs autres batailles. Il y a eu les deux Ferrari, comme j'ai dit. Il y a eu les deux Mercedes qui sont battus toute la course. Même que pendant longtemps, Verstappen était juste derrière à côté d'eux. Après ça, là, les deux se sont un peu détachés du reste de la course. Après ça, Piastri contre Verstappen, il y a eu plusieurs dépassements. Après ça, ça a été Norris qui a dépassé Piastri juste à la fin de la course. Donc, pour vrai, ça a été une course vraiment très enlevante. Puis, pour vrai, selon moi, la meilleure de la saison.
6: Donc au final, ça donne Antonelli 1, George Russell 2, c'est Max Verstappen qui est le troisième sur le podium, Lando Norris 4, Oscar Piastri 5 et Lewis Hamilton 6. Au classement des pilotes, évidemment, Antonelli qui augmente son avance, il est premier devant son coéquipier George Russell, Lewis Hamilton est troisième, Lando Norris 4e et là Charles Leclerc est 5e. La semaine prochaine, le circuit de la Formule 1 se déplace du côté de l'Espagne. C'est vraiment le sprint final de cette deuxième moitié de saison des courses pratiquement à chaque semaine, donc ça va être à suivre. Et nous, dans la Game Weekend, vu qu'on est là le dimanche, ben on pourra en parler chaque émission. Les Blue Jays aussi est en action hier. A neck circle, not in this guy. Shot to third, Okamoto's got it, and the Blue Jays win it. Et ils l'ont emporté par la marque de 4 à 3 face aux Royals de Kansas City. Une superbe performance, notamment de Kazuma Okamoto. 4 en 4, 2 points produits. Max Scherzer a fait la job comme lanceur partant. Et les Blue Jays, qui ont remporté un 7e match à leurs 8 dernières sorties, pour la première fois depuis le 3 avril, ils sont au-dessus de 500 à 72-71. Hey, 3 avril, là. Ça fait longtemps. Plus que 5 mois. Coudonc, 5 mois, hey, ça fait longtemps. Et pour la première fois depuis le 24 juin, les Blue Jays, ils sont dans le portrait des séries éliminatoires. Si on regarde ce que ça donne au classement dans le baseball majeur, c'est vraiment une lutte à deux qui semble se dessiner entre les Jays et les Guardians. T'as les Rangers du Texas qui sont un peu derrière. Écoute, PO, c'est... Il y a un enjeu pour nous deux, là. Faut le dire à nos auditeurs. On a pris un pari là-dessus, nous deux, il y a quelques semaines. Moi, je t'avais dit que les Blue Jays feraient pas les séries.
7: Puis depuis, ils sont 7-1.
6: Depuis, ils sont 7-1. Mais c'est impressionnant, là. Avec tellement de blessures chez les lanceurs, avec, tu sais, des fois, c'est des joueurs un petit peu obscurs qui réussissent à produire. Là, Vlad semble s'être remis en marche un petit peu. C'est ça. C'est pas à la hauteur de ce qu'il est supposé faire, mais c'est déjà mieux. C'est encourageant. Surtout que si tu regardes leur calendrier, ben là, ils rejouent contre les Royals cet après-midi. Et ensuite, c'est une série contre les pauvres As d'Oakland qui sont dans les bas-fonds du baseball majeur.
7: Ils devraient l'emporter.
6: Ils devraient l'emporter. Bref, c'est un calendrier quand même assez prenable pour les Blue Jays d'ici la fin de la saison. Ça va être une course hyper intéressante à suivre. 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Since then, he said, I want to win a stage of the Tour de France in memory of my brother, Peric. He now makes his way into the finish. He's going to do it. 4 hours, 23 minutes. And the memory of Hugo Hull's brother, Peric, has driven him to a stage win in the Tour de France. He points to the sky in memory. Hugo Hull of Canada wins for his brother, Peric, here in Foix. What? On a une controverse de mural à Montréal, je m'explique. Vous venez d'entendre, ça c'est Hugo Hull, évidemment le cycliste québécois, qui en 2022 avait remporté une étape au Tour de France. Et à l'époque, il était devenu le premier Québécois à réaliser l'exploit. Pour l'honorer, l'an passé, il y a un immense mural pour souligner cet exploit-là qui a été peinturé sur le plateau Mont-Royal, pas très loin d'ici. C'était vraiment une belle murale. C'est important le temps de verbe dans le contexte ici. Magnifique, parce qu'en plus Hugo Hull qui pointe le doigt au ciel en hommage à son frère, puis c'est une murale que tu peux voir quand même d'une bonne partie de la ville, notamment du Mont-Royal. On sait, il y a beaucoup de gens qui font du cyclisme sur le Mont-Royal. Bref, c'était vraiment un beau clin d'œil, surtout là avec les championnats du monde sur route de cyclisme qui arrivent. Tu sais, ça allait un petit peu de soi d'avoir cette murale-là de Hugo Hull. Mais là, dans les derniers jours, plusieurs ont été surpris de constater que la murale d'Hugo Hull a été enlevée et qu'elle a été remplacée. C'est un autre cycliste, mais c'est pas Hugo Hull, c'est pas le Québécois. C'est l'Ontarien Michael Woods qui est là à sa place maintenant. Personne sait trop ce qui s'est passé au juste. Plusieurs sont évidemment très déçus avec le contexte qu'on a actuellement. Ce qu'on dit, c'est que le propriétaire de cet immeuble-là sur lequel la murale avait été peinte, c'était le propriétaire de l'ancienne équipe pour laquelle Hugo Hull courait et que là, il aurait changé d'équipe puis que ce propriétaire-là, M. Sylvain Adams, n'aurait pas aimé ça. Donc, il aurait enlevé Hugo Hull à cause de ça, de la murale. Je trouve ça décevant. Je trouve que ça fait un peu jaloux, ça fait un peu hypocrite. Tu sais, ça fait très petit de la part de M. Adams de poser un geste comme ça. T'sais, Hugo Hull, je pense que pour le Québec en entier, c'est un très beau symbole, surtout dans ce contexte-ci, avec ce qu'on va vivre au mois de septembre en termes de cyclisme au Québec, de l'enlever puis de le remplacer par un Ontarien. C'est un peu insultant, quasiment, j'aimerais dire. Ici. Ouais. Prince Owusu. Grande respiration pour l'attaquant du CF Montréal. Owusu!
8: facilement capté par André Blake, qui reste figé sur sa ligne de but. C'est un choix judicieux et pour une première fois cette saison, Owusu rate.
6: Prince Owusu a raté un penalty, a raté une chance en or de permettre au CF Montréal d'aller chercher un beau résultat face à l'Union de Philadelphie, mais finalement, il a raté, il a tiré directement sur le gardien, un tir très très faible, et le CF Montréal s'est finalement incliné 2-0 face à Philadelphie. C'était un premier match d'Alexis Sanchez dans le 11 partant de l'équipe. On l'a sorti autour de la 80e minute. Sébastien Brezza qui a effectué plusieurs arrêts intéressants pour permettre à son équipe de rester dans le match, mais encore une fois, c'est ce manque d'opportunisme, ce manque de créativité en attaque du CF Montréal qui a fini par rattraper l'équipe. On le voit là, oui, Sanchez c'était un beau coup puis c'était une bonne tentative, mais il peut pas être tout seul. C'était pas la solution miracle. Sanchez, ça devait être une partie de peut-être deux ou trois autres acquisitions intéressantes que tu faisais pour vraiment bonifier l'attaque. Mais le gars, il est rendu à 37 ans, il peut pas tout faire par lui-même. Bref, un manque de cohésion en attaque, un manque vraiment de créativité offensive, et ça fait mal. C'est une défaite qui vient à un bien mauvais moment pour le CF Montréal parce que plusieurs de ses rivaux dans la course aux séries dans l'Est l'ont emporté hier. Ça fait donc en sorte que l'équipe croupit maintenant au dernier rang de la conférence de l'Est de la MLS, à 6 points du Union, qui est la dernière équipe qualifiée. Ça devient de plus en plus impossible, malheureusement, pour voir la troupe de Philippe Lafroy potentiellement se qualifier en séries éliminatoires. Je pense que si on avait été plus agressif dans le mercato, on aurait peut-être eu un certain espoir de le faire. Mais là, ça semble vraiment être trop peu trop tard parce que l'équipe est incapable d'accumuler des résultats. Là. T'sais, ils ont eu quelques matchs nuls ici et là. Mais à un moment donné, au soccer, faut que t'ailles chercher des 3 points. Puis c'est pas ce qu'ils font. Le prix de consolation, ce serait peut-être le championnat canadien. Là, c'est en demi-finale en ce moment, 1-1 face aux Whitecaps de Vancouver. Le match retour qui va avoir lieu dans une dizaine de jours. Ce serait un beau prix de consolation cette saison. Mais à MLS, ça semble malheureusement pas mal terminé pour le CF Montréal. On va prendre une courte pause et au retour, c'est Martin Thériault qui s'installe. Marty, j'ai bien hâte parce que lui, on va lui parler tous les dimanches dans la Game Weekend. Et là, vous le savez, enfin ça commence. Le camp des recrues du Canadien de Montréal s'amorce cette semaine. Vous avez peut-être vu la liste des espoirs qui vont être présents passés au cours des derniers jours. C'était pas super impressionnant. Pas nécessairement la qualité qu'on avait dans les dernières années. Est-ce que c'est inquiétant, ça? Ou est-ce que c'est peut-être juste un signe qu'on est rendu ailleurs dans la reconstruction du Canadien? Quels espoirs est-ce qu'il va falloir suivre dans ce camp des recrues? Mais surtout, Gleb Pougachev ne joue pas en KHL. Il y a plusieurs personnes qui commencent à s'inquiéter pour son développement. Est-ce que c'est une bonne nouvelle, tout ça? Ben, Martin Thériault va venir nous en parler dans deux minutes.

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1: Il va faire partie de nos collaborateurs réguliers cet été dans la game le dimanche. C'est Martin Thériault. Comment ça va, Marty?
2: Écoute, Oli, ça peut pas mieux se passer. Très excité de commencer ça avec toi cette saison-là. Je pense qu'on va avoir beaucoup de plaisir.
1: Moi aussi, Marty, je suis bien content. Surtout que là, ça recommence déjà pour de vrai. Là, c'est le camp des recrues du Canadien qui commence cette semaine. L'équipe qui a dévoilé la liste des joueurs qui vont y prendre part vendredi. Peut-être pas une liste qui est aussi intéressante que dans les dernières années. Tu sais, l'an passé, t'avais Demidov, t'avais Kapanen qui était là, même un Florian Jakaj, David Reinbacher, Owen Beck. C'est un peu moins le cas cette année. Est-ce que pour toi, c'est inquiétant ou est-ce que c'est juste un signe qu'on est rendu ailleurs dans la reconstruction de l'équipe?
2: Je pense que c'est un mélange de deux choses. Premièrement, t'as raison, là, c'est vraiment pas spectaculaire. Je vais simplement regarder au niveau de l'attaque. Dans les 13 attaquants, t'as 3 joueurs seulement qui sont repêchés par l'équipe. Donc, la plupart des joueurs sont des invités de la LHGMQ. Je pense que ça montre un peu deux choses. Donc, oui, t'as un nouveau virage au niveau des jeunes qui commencent, qui font en sorte que, tu sais, des Florian Jakaj qu'on voyait par le passé, un gars comme Jacob Fowler, David Reinbacher, sont tous des joueurs qui ont de l'expérience professionnelle, ont gradué. Mais ce que ça montre également, c'est que les Canadiens, depuis quelques années, repêchent énormément en Europe, surtout en Russie, et dans la NCAA. Donc, ça fait en sorte que les joueurs de la NCAA, comme tu peux pas participer à des camps professionnels, ne sont tous pas là. Donc, un gars comme LJ Mooney, Logan Sawyer, Michael Age, Alexis Cournoyer, tous ces gars-là ne sont pas présents pour cette raison-là. Et du côté de ceux qui sont en Europe, ben c'est pourquoi que ça explique qu'un Gleb Pougachev n'est pas là, un Alexander Zarovski, tous ces gars-là. Donc, d'un côté, oui, ça fait en sorte que certains joueurs qui ne sont plus là parce qu'on est passé à une autre étape dans notre reconstruction. Mais de l'autre côté, c'est ça aussi, là, je pense que il y a énormément de joueurs qui, par la force des choses, ne sont pas là. Ça veut pas tout dire. Puis aussi, il y a Bryce Pickford qui n'est pas c'est là, ça. Qui est opéré à une épaule. Ça change la donne aussi.
1: Ouais, parce qu'il aurait été peut-être la grosse pointure du camp, là, évidemment, avec la saison qu'il a connue l'an passé dans la Ligue de l'Ouest. Mais là, Marty, si on prend en considération ceux qui vont être là, évidemment, toi, tu vas suivre ça de près. Y a-tu un gars en particulier que tu as hâte de voir évoluer cette semaine?
2: Ouais, ben c'est sûr qu'il y en a plusieurs, mais celui que j'ai vraiment, vraiment hâte de surveiller, c'est Luke Middlestad, qui a commencé à jouer dans les rangs professionnels après sa saison dans la NCAA avec le Rocket de Laval. Mais la raison pour laquelle je le surveille particulièrement, bon, on vient d'en parler, l'équipe n'est pas extrêmement talentueuse. Mais Middlestad, c'est peut-être l'un des seuls qui, non seulement de l'expérience professionnelle, m'a très bien fait lorsqu'il est arrivé avec le Rocket. Clairement, Pascal Vincent l'aimait beaucoup. Il a eu 5.9 matchs. C'est quelqu'un qu'on voyait souvent. C'est sûr qu'il y a eu des blessés, là, mais jouait parfois au sein de la première paire avec David Reinbacher, jouait avec Toby Bisson sur la deuxième vague. En tout cas, il était vraiment très utilisé. Et Middlestad, qui a été capable de montrer rapidement son sens du jeu, sa vision de jeu, ses relances, comment il était capable de bouger la rondelle en zone adverse, il s'est tout de suite démarqué. Donc, dans un camp des recrues, là, avec un été où il a pu se préparer, où il a pu se dire, OK, j'ai tel ou tel objectif à atteindre, moi, j'ai hâte de voir comment Luke Middlestad va s'en sortir, s'il est capable d'être utilisé à toutes les sauces, qu'il produit offensivement, que tu vois qu'il a pris une coche, surtout au niveau de sa prise de risque, je dirais, parfois, il commettait quelques revirements, mais vraiment, Middlestad, et je regardais un peu mes projections avec le Rocket, je pense qu'il a encore une place potentielle, même si l'entraîneur-chef a changé, une place potentielle peut-être au sein d'un top 4, là, donc une très très belle saison à suivre. Là. Puis je pense que ça va en dire long sur qu'est-ce qu'on peut voir d'un Luke Middlestad dans le futur, parce que c'est quelqu'un qui peut cogner à la porte pour des matchs à Montréal. Ouais. Je pense qu'on va le voir dans ce tournoi-là.
1: J'ai hâte de suivre ça, parce que c'est sûr qu'il y a beaucoup de congestion du côté gauche de la ligne bleue du Canadien, mais c'est un bon patineur, c'est un gars qui a bien fait quand même dans la NCAA, puis comme tu l'as dit, Marty, il a été impressionnant lorsqu'il a joué quelques matchs en fin de saison avec le Rocket. Regardons maintenant du côté des attaquants. T'as 13 joueurs, là-dedans, t'en as 3 qui sont repêchés, dont un certain Tyler Thorpe, qui a quand même 69 matchs d'expérience dans les rangs professionnels. Selon Corey Pronman, c'est un meilleur espoir que Jacob Fowler. Je pense que Corey Pronman est le seul être humain sur la planète qui pense ça, mais pareil. Qu'est-ce que tu peux nous dire sur le gros Tyler Thorpe?
2: Ouais, écoute, on restera pas plus longtemps.
1: Non. On a mentionné son nom une fois, c'est assez.
2: Non, c'est ça, sur son fameux classement. Mais du côté de Tyler Thorpe, ça va paraître drôle à dire, et clairement, avec ce que je vais dire, ça va un peu montrer que je suis pas d'accord avec ce que Pronman mentionne. Mais c'est un peu une saison de vérité un peu pour lui. Oui, il a déjà 21 ans, mais tu dois déjà être capable de montrer, pas au niveau physique, ça je pense que Thorpe l'a montré, c'est quelqu'un qui est capable d'appliquer des solides mises en échec, qui est capable d'avoir un aspect robuste et tout ça. Mais le cas des recrues, étant donné que t'as très peu de profondeur et que c'est à peu près le seul joueur qui a de l'expérience dans les rangs professionnels avec 68 matchs, il est capable d'avoir un peu plus de rôle offensif. C'est quelqu'un qu'on va pouvoir utiliser un peu plus à toutes les sauces. Donc, oui, évidemment, Thorpe ne sera jamais un marqueur de 50 buts dans la Ligue nationale de hockey. Tu vas le vouloir s'il se retrouve là pour son aspect robuste, pour le fait qu'il est capable de jeter les gants. Mais tu veux être capable de voir quand même un peu d'attaque. Je le mentionne souvent, mais le pire joueur de la Ligue nationale de hockey est quand même quelqu'un dans la Ligue américaine qui est capable d'amasser des points, qui est capable de garder la rondelle un peu plus longtemps, de bâtir du rythme, d'aller, oui, appliquer de l'échec avant, d'appliquer des grosses mises en échec et tout ça, mais de faire plus que ça. Et Thorpe, dans ce cas des recrues-là, va avoir l'occasion de le faire. Et s'il ne le montre pas, ben malheureusement, ce que ça envoie un peu comme message, c'est que, sans dire qu'ils vont passer devant lui, mais tu sais, t'as un gars comme Wesley Royston, qui a été repêché en juin dernier. C'est un gars qui est très physique. Est-ce que c'est quelqu'un dans le futur qui peut le devancer? Il y a d'autres espoirs qui vont cogner à la porte dans les prochaines années. Ben, si Thorpe n'est pas capable de montrer qu'offensivement, il est capable de s'illustrer même dans un camp des recrues, là, il va peut-être falloir commencer à le considérer. Et moi, personnellement, j'ai jamais été un grand partisan parce que c'est pas quelqu'un qui a un grand coup de patin. Mais justement, peut-être qu'on va se dire, c'est peut-être un peu plus un gars de Ligue américaine plutôt qu'un gars qui a de réelles chances d'aller jouer avec des Jacky, des Beck et compagnie sur la quatrième trio. Là.
1: Un autre gars, Marty, qui s'illustre à cause de son jeu physique, mais lui, c'est un défenseur, c'est Owen Protz. Choix de quatrième tour de l'organisation en 2024. Quand même un bon gabarit, 6 pieds 2, 210 livres. Mais lui, je vous le dis, là, il adore le jeu physique. Il y avait une entrevue, je me rappelle, entre lui et Marco D'Amico que Marco avait fait pour Processus l'an passé. Et Owen Protz, tout le long, là, tout ce qu'il disait, c'est « moi, j'adore brasser, j'adore donner des grosses mises en échec. Ça me fait plaisir de faire mal à d'autres gars. J'ai vraiment hâte de voir ce que ça va donner dans les rangs professionnels Owen Protz. »
2: Je vais toujours me souvenir d'un match que je suis allé le voir, c'était à Ottawa, là, il jouait avec les Bulldogs de Brantford qui étaient à l'étranger et tout ça, puis simplement pour les médias sociaux, j'ai voulu prendre une vidéo de 10 secondes, puis ça a donné qu'il a pratiquement envoyé le joueur adverse dans la 8e rangée. Ça donne un peu une idée, là. Mais un gars comme Owen Protz, ce qui est intéressant, c'est qu'il débarque dans les rangs professionnels après, justement, une belle carrière dans la OHL et tout ça. Et là, c'est simplement de voir où il peut se situer. T'en as parlé, Oli, physiquement, il est impressionnant. C'est déjà quelqu'un qui est capable de tenir son épingle du jeu. Mais évidemment, la Ligue américaine, c'est un calibre de jeu qui est pas mal plus relevé là-dessus que la OHL. Donc, comment il va être capable de s'illustrer? Ça, c'est le premier aspect. Le deuxième aspect, et c'est là que je pense que ça va montrer un peu qu'est-ce qui va se passer avec lui au niveau du temps d'utilisation, mais c'est sa gestion de la rondelle. Moi, j'ai jamais nécessairement aimé le fait qu'il soit un peu vulnérable lorsque tu lui appliques de la pression. Lorsqu'il est derrière son filet, lorsqu'il tente des relances, parfois ça devient compliqué lorsque la pression arrive sur lui et qu'il a moins de temps pour réaliser ses jeux. Et l'autre aspect de Protz, c'est là que le cas des recrues va être important pour lui. S'il est capable de bâtir du rythme, s'il est capable d'aller montrer qu'il est capable d'avoir un impact, pas offensivement, mais dans sa zone, ben peut-être que ça va dicter un peu comment ça va se passer dans son utilisation à Laval, parce que si tu regardes la projection de la formation que tu peux avoir là-bas, il y a beaucoup d'expérience, que ce soit autant des joueurs avec des matchs professionnels. Maximilian Zuber, qui était acquis dans la transaction de Joshua Roy, c'est 24 ans. Alain Engström, s'il retourne à Laval, 22 ans. On a parlé de Middlestad, 23 ans. Et t'as d'autres défenseurs comme ça, Riley Walsh, qui a 27 ans et tout ça. Il y a beaucoup d'expérience. Donc, si un gars comme Protz montre dès le camp des recrues que c'est un peu plus compliqué, qu'il est un peu plus à risque défensivement, ben moi, je pense qu'il faut peut-être s'attendre à ce qu'il ne joue pas tous les matchs au début de la saison, et ça pourrait être compliqué. Mais si ça va très bien, là, ça va être différent.
1: Oui, peut-être que ce qui pourrait jouer en faveur de Protz à plus long terme, si jamais il réussit à se développer, c'est que puisqu'il préconise un style de jeu différent peut-être que d'autres défenseurs du Canadien, et que justement le Canadien n'a pas vraiment ça à sa ligne bleue en ce moment, là, des défenseurs physiques méchants, peut-être que ça pourrait jouer en sa faveur à plus long terme. Un peu comme le plus récent choix de premier tour de l'organisation, Gleb Pougachev, qui lui dit qu'il a même pas peur de Tom Wilson. Il va se pogner Tom Wilson puis il va le jeter à terre à son premier match dans la LNH. C'est un gars qui fait beaucoup réagir pour bien des raisons. On suit de près son développement en Russie parce qu'il est pas au camp des recrues du Canadien. On s'attendait à ce qu'il commence peut-être la saison avec son équipe dans la KHL. Finalement, c'est pas le cas. Il la commencerait en MHL, ce qui est l'équivalent de la LHJMQ pour la Russie. Marty, est-ce qu'il faut s'inquiéter de ça?
2: Pas du tout. Puis tu sais, je pense qu'il faut considérer que Gleb Pougachev, c'est pas Ivan Demidov, et je dirais même que c'est pas Alexander Zarovski, dans le sens que tu sais, Zarovski, ça date un peu, mais avant son repêchage, j'avais quand même évolué dans les séries de la KHL, ce qu'il préparait pour la saison qu'il a eu l'an dernier. Pougachev, à quelque part, il y a deux raisons qui expliquent pour laquelle il est dans la MHL et que ce n'est vraiment pas inquiétant. Il y a 18 ans, il y a encore énormément le temps de progresser offensivement. Mais premièrement, il s'est fait devancer, moi j'ai l'impression, dans la formation du Torpedo Nijni Novgorod. Et ça, retenez ce nom-là parce que j'en parlais pas mal cette année, là. Sergei Skvortsov, qui est un des meilleurs espoirs pour le repêchage 2027. Moi, je vois trois candidats pour le premier rang au total et il est là-dedans, Skvortsov. Okay. Il a réussi à se tailler une place. Il a devancé Pougachev. Il a d'ailleurs marqué hier dans son premier match dans la KHL. Pougachev a un peu été victime de ça. Ça, c'est premièrement. Mais deuxièmement, Pougachev, moi, pour avoir regardé quelques matchs préparatoires, je trouve que lorsque le rythme augmente, il y a peut-être un peu de problème, pas au niveau nécessairement de la prise de décision, pas nécessairement au niveau physique. Il frappe encore comme un train, il est capable de faire des bonnes remises, il est capable d'avoir un excellent tir. J'ai même trouvé qu'il y a eu des meilleures prises de décision avec la rondelle que ce qu'il a montré l'an dernier. Mais par contre, lorsque le rythme de jeu augmente, je trouve que ça va un peu vite. Parfois, il voit l'occasion, mais là, il réagit peut-être une seconde en retard, il est peut-être un peu en retard sur le jeu, et j'ai trouvé que dans son jeu défensif, il est souvent trop agressif, donc il va aller aider un joueur devant le filet, il va aller dans le coin de patinoire pour absolument aller frapper quelqu'un, mais ça libère un joueur, que ce soit à la pointe, que ce soit en surnombre, et j'ai l'impression que les entraîneurs du côté du Torpedo lui ont un peu envoyé le message: c'est bien, t'es super dédié, t'es très travaillant, il y a beaucoup d'aspects intéressants. Donc, moi, je vois ça d'un bon œil. On le renvoie dans la MHL. Calme-toi un peu, travaille sur des éléments de base de ton jeu et surtout, comme c'est une ligue de moins bon calibre, ça va te permettre de t'exprimer offensivement. Tu vas être capable de créer une tonne de choses, d'amener des points. Puis moi, j'ai l'impression que Pougachev, on verra ce qui va se passer, mais s'il est capable d'amener des points au tableau, moi, je pense que ça pourrait être assez cool. On pourrait le revoir dans la KHL assez vite, étant donné, nonobstant des blessures.
1: Ouais.
2: Mais aussi peut-être dans ce qu'on appelle la VHL, l'équivalent de la Ligue américaine pour la KHL. Ça, c'est une ligue où il a joué quand même quelques matchs la saison dernière. Et là, pourrait se retrouver là, pourrait justement montrer qu'il est capable de faire des choses offensivement et de s'exprimer un petit peu plus. Mais à 18 ans, là, vraiment, surtout au début de la saison, pas de panique, il y a beaucoup de très bons espoirs russes qui ont vécu ça. Là.
1: Et surtout que Marley, on l'a vu notamment avec Ivan Demidov, là, à quel point le temps de glace peut être inégal pour des jeunes joueurs en Russie, parce qu'évidemment, eux, ils s'en foutent là du développement des espoirs du Canadien, leur objectif c'est de gagner, donc des fois le kid de 18-19 ans, ça peut faire en sorte qu'il joue un petit peu moins, ce qui est pas le cas dans une ligue de juniors, une ligue qui est davantage là pour le développement. Alors si Gleb Pougachev peut voir plus de temps de glace, plus d'opportunités pour travailler sur différents aspects de son jeu, ben ça, c'est une excellente nouvelle. Merci beaucoup, Marty, d'avoir pris ton temps pour nous parler aujourd'hui. Excellent, comme à l'habitude. On va suivre ça de près cette semaine. Et la fin de semaine prochaine, quand on se parle dimanche prochain, il y aura déjà eu des matchs, les espoirs du Canadien qui vont affronter certains des espoirs de d'autres formations du côté de Gatineau au centre Slush Puppy. Et on va en reparler la semaine prochaine, Marty.
2: Ouais, j'ai déjà très hâte. C'est là que tu vois que bon, ben pour moi, ça fait déjà quand même à peu près un mois que c'est recommencé avec les différents tournois d'espoir et tout ça. Mais là avec les camps de la Ligue nationale qui commencent, là, c'est encore plus excitant. Là, ça recommence pour vrai, là, surtout ouais. Cette année. Ben la saison commence en fin septembre. Là, c'est un peu particulier. Là.
1: Tu vas-tu même faire un tour du côté de Gatineau ou tu vas regarder ça, tu vas suivre ça à distance?
2: Bon, on risque de suivre ça un petit peu à distance, là, mais évidemment, on va avoir un intérêt très marqué là-dessus.
1: Bon, c'est parfait. Merci, Marty. Passe une bonne semaine, un bon long week-end, puis on se reparle dimanche prochain. Et si les Flyers de Philadelphie étaient peut-être la prochaine destination pour Quinn Hughes? Il y a un journaliste à Philly qui a soulevé cette possibilité-là. Et ça a du sens quand même. Je vous l'explique dans deux minutes, mais je vous parle aussi d'un joueur qui a demandé une transaction, mais qui va quand même se présenter au camp d'entraînement de son équipe, et aussi d'un écart monstre dans les négociations entre Adam Fantilli et les Blue Jackets. Ça n'augure pas du tout. Ça n'augure pas bien du tout pour les Blue Jackets de Columbus. Encore une fois, un été catastrophique pour eux. On parle de tout ça après la pause.
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2: Et pas de congé demain non plus pour BPM Sport parce que le club du matin va être là dès 5h54 et le tailgate, Gringlongto, FX Bénard et moi-même. On va être là à partir de 13h54 chez Gilbert, Max et Ben et Lara Gonzalez vont être de retour mardi. Ils vont profiter de leur long week-end, de la fête du travail. Quinn Hughes, c'est toujours pas réglé cette histoire-là entre lui et le Wild du Minnesota. Devient agent libre sans compensation à la fin de l'année. On se disait que ce serait peut-être fait avant Cale Makar ou qu'une fois que Cale Makar aurait signé son contrat avec l'Avalanche, ben le dossier Quinn Hughes serait réglé et non. Et le temps commence à presser pour Bill Guérin et le Wild. Pourquoi? Ben, c'est parce que le camp commence bientôt, la saison après ça, et plus le temps avance puis que t'as toujours pas signé Quinn Hughes, plus tu risques de le perdre pour rien le 1er juillet 2027, ce qui serait complètement inacceptable. Étant donné tout ce qu'ils ont donné pour lui, là, l'équivalent de 4 choix de premier tour, Zeev Bouyum en tête de liste, mais aussi Marco Rossi, Liam Hegren, et un choix de premier tour, tu peux pas te permettre de perdre Quinn Hughes pour rien. Si t'es pas capable de le signer, ça se peut que Bill Guérin ait pas le choix de l'échanger avant la date limite des échanges. Bref, le temps joue contre lui, et là, il y a plusieurs équipes à travers la LNH qui commencent à regarder ça, à rôder autour du Wild, et ils commencent à sentir un peu l'odeur de sang et ils sont prêts à sauter là-dessus. Les Flyers de Philadelphie font partie de ce groupe d'équipes-là. Je vous l'explique. Kevin Kurz, qui couvre l'équipe pour The Athletic, a mentionné que l'intérêt des Flyers pour Quinn Hughes est bien connu. D'abord, Quinn Hughes a une excellente relation avec Rick Tocchet. C'était son ancien coach chez les Canucks de Vancouver. En fait, ça a commencé un peu à mal aller entre Quinn Hughes et les Canucks quand Tocchet est parti. Trevor Zegras, qui joue pour les Flyers, est aussi un excellent ami à Quinn Hughes. Ils ont à peu près le même groupe d'âge, le même âge. Deux Américains qui ont joué dans le programme de développement. Pas ensemble, mais c'est la même fameuse clique. Là, Caulfield est là-dedans aussi, là, les frères Hughes, tout ça. Les Flyers ont dit qu'ils avaient de l'intérêt pour Quinn Hughes quand il était encore avec les Canucks, mais que les Canucks refusaient complètement de l'échanger à Philadelphie. Entre autres, justement, parce que c'était l'ancienne équipe à Tocchet, parce que c'était l'équipe à Tocchet, puis que les Flyers avaient essentiellement volé Tocchet aux Canucks de Vancouver. On le sait aussi que Daniel Brière est hyper agressif. Cet été, il a tenté un gros coup. Leo Carlson, ça a pas marché, mais il s'est essayé. On dit aussi qu'il s'est essayé sur Zach Werenski, sauf que finalement, les Blue Jackets ont décidé de ne pas l'échanger. Mais là, Daniel Brière, il est agressif. Il est affamé. Il veut tenter pas juste un coup de circuit, là, un grand chelem pour vraiment accélérer le développement de son équipe, accélérer la reconstruction à Philadelphie, puis mettre la main sur une superstar qui va faire en sorte que les Flyers vont aspirer aux grands honneurs. Kevin Kurz dit même que les Flyers, ça leur dérangerait pas de donner 3 ans à Quinn Hughes puis qu'il devient agent libre dans 4 ans parce qu'ils se disent que d'ici là, ben peut-être qu'ils vont être capables d'aspirer à la Coupe Stanley puis que peut-être qu'après ça, ils vont être capables de convaincre Quinn Hughes de rester à Philadelphie. Écoutez, on est très loin d'une transaction potentielle parce que le Wild va faire tout en son possible pour tenter de garder Quinn Hughes au Minnesota. Mais ça va être à suivre de près parce que Daniel Brière n'a pas peur en ce moment. Puis il y a plusieurs choix de premier tour. Enfin, il y a tous ses choix. Il y a même le choix de premier tour des Leafs en 2028. Les Flyers ont une coupe d'espoir intéressant qu'ils pourraient donner. Ils ont des joueurs à donner si jamais ça marche pas entre Hughes et Bill Guérin. Et que le Wild décide de transiger son jeune défenseur vedette parce qu'il n'arrive pas à s'entendre sur un contrat. Un autre qui n'a pas été échangé finalement, c'est Shane Wright. Rappelez-vous un peu plus tôt cet été. Ça avait été rapporté comme quoi Shane Wright avait demandé une transaction. Il voulait quitter le Kraken de Seattle. Même que le Kraken, ça ne dérangeait pas tant que ça d'échanger Shane Wright parce qu'on s'entend, son étoile un peu pâlie. Et que le DG était ouvert à transiger Shane Wright. Par contre, il ne s'est rien passé depuis. Il n'a pas été échangé finalement. Et là, dans les derniers jours, c'est notre collègue Nicolas Cloutier de TVA Sport qui rapportait qu'il s'est entretenu avec l'agent de Shane Wright et que même si Shane Wright n'est pas échangé dans les prochains jours, il va se rapporter au camp d'entraînement du Kraken de Seattle Je vous lis la déclaration de l'agent. Il dit, il y a rien dont on peut discuter présentement. Faudra observer les développements dans les prochaines semaines. D'ici là, Shane est entièrement dévoué au Kraken et il s'agit de sa seule préoccupation à l'heure actuelle. J'espère que ça va servir de leçon à Shane Wright. Que oui, c'est un peu la nouvelle mode, là, demander un échange, puis les joueurs qui sont insatisfaits de leur position. Mais à un moment donné, faut que tu saches t'es qui. C'est pas n'importe qui peut demander une transaction dans la vie, là. Connor Hellebuyck ou Dylan Larkin, c'est une chose. Ils font partie de l'élite de la Ligue nationale. Shane Wright a fait quoi dans la LNH pour justifier cette demande de transaction? 27 points en 74 matchs la saison passée. Il y a 2 ans, c'était beaucoup mieux. 44 en 79. Mais vraiment, depuis qu'il est arrivé dans la Ligue, il répond pas aux attentes qu'on a placées envers lui quand il a été pris 4e au total. Alors, il a bien beau vouloir être échangé. De l'autre côté, ça prend des gens qui veulent transiger pour Shane Wright. C'est pas le cas. C'est toujours pas le cas. Et je suis pas sûr que ça va l'être avant le début de la saison. Maintenant, si Shane Wright connaît un début de saison canon, peut-être que là, il va commencer à avoir de l'intérêt envers lui. Mais peut-être que le Kraken aussi va vouloir le garder rendu là. J'ai jamais trop compris cette demande-là de transaction de Shane Wright. Là, j'ai toujours trouvé ça un peu particulier. On parlait notamment des Canucks de Vancouver qui pourraient être une destination intéressante pour lui. Ça vous montre vraiment à quel point l'intérêt est bas. En terminant, je vais vous parler d'Adam Fantilli. Parce qu'on le sait, lui et les Blue Jackets se sont toujours pas entendus sur un nouveau contrat. Il est agent libre avec compensation. Bref, si ça continue de même, Fantilli va pas se présenter au camp des Blue Jackets parce qu'il n'y a pas d'entente. Et Elliot Friedman, d'ailleurs qui est un agent libre lui aussi, on sait toujours pas s'il va retourner à Sportsnet. Certains parlent d'une arrivée potentielle pour lui à Amazon, mais il était sur le NHL Network dans les derniers jours et il a mentionné qu'il y a vraiment un écart qui est significatif entre Fantilli et les Blue Jackets. Ils sont loin d'une entente et que dans le cas de Fantilli, il y a un avant et un après Leo Carlson. Adam Fantilli, son agent, sa famille, ils ont vu Leo Carlson signer pour 5 ans, 18 millions, et à partir de ce moment-là, leurs attentes ont changé. Peut-être qu'au début, ils visaient un 9, 10 millions, mais quand il a vu Carlson signer pour 18, il a dit « Ah, si lui vaut 18, ben moi je vaux 15, 16, 17. » Et c'est là où on est dans une impasse contractuelle, parce que le problème à Columbus, c'est qu'ils ont juste 12 millions de dollars disponibles sur le plafond. Je vous le dis tout de suite, Fantilli, ça va coûter au minimum ça, probablement même plus. Fait que là, Don Waddell, il est un peu dans le trouble. Il doit faire du ménage, il va devoir sortir des contrats. Il doit aussi gérer la situation au Zach Werenski, gérer la situation Kirill Marchenko, qui lui aura besoin d'un nouveau contrat dans 1 an. Bref, pas facile du tout ce qui se passe du côté de Columbus. Et j'ai pas l'impression que ça va se régler bientôt. En même temps, je me dis, est-ce que Adam Fantilli a vraiment connu 3 années dans la LNH qui justifie un contrat de 15, 16, 17 millions de dollars? Pas vraiment. Tu sais, il y a pas eu un début nécessairement comme Connor Bedard, que regarde, ça se voit là, c'est le meilleur joueur des Blackhawks année après année, puis que si Bedard était juste un peu mieux entouré, il serait hyper dominant. Ou même que Leo Carlson, qui a été le premier centre d'une équipe qui a quand même réussi à faire les séries l'an passé, Fantilli, jusqu'à maintenant, sa meilleure saison en carrière, après 3 années, c'est 59 points. Pour un ancien 3e au total qui est débarqué dans la Ligue avec une grosse réputation, on s'attendrait à un peu plus de lui. Mais lui, il connaît son potentiel. Il se compare à ce que les autres gars de sa cuvée autour de lui ont signé, puis il se dit « Non, non, moi, c'est ça que je veux. » Je veux 15 millions, 16 millions, 17 millions de dollars. Et c'est là où on en est. Mais évidemment, t'as d'autres gars qui sont dans des situations similaires. Connor Gauthier aussi, avec les Ducks d'Anaheim, n'a toujours pas signé son contrat. Alors, ça va être intéressant à suivre parce que là, ça reste que dans 10 jours, les camps commencent dans la LNH. Ils vont tous se présenter. Les autres gars qui ont demandé des transactions, Dylan Larkin, Connor Hellebuyck, est-ce qu'ils vont se présenter au camp des Red Wings puis au camp des Jets de Winnipeg? Si oui, ça va être malaisant. Sinon, ça va mettre énormément de pression sur les deux parties. Bref, j'ai bien hâte de voir ce qui va se passer avec tout ça. On va prendre une pause et au retour, c'est déjà la conclusion de l'émission. On vous met la table pour le menu sportif du reste de la journée dans le monde du sport.
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1: C'est déjà la fin pour la première édition du Tailgate. Pas du Tailgate. Je suis trop habitué à faire le Tailgate week-end. Non, non, c'est la game le week-end. Avant le mot de la fin, je vais vous donner le menu sportif pour le reste de la journée aujourd'hui. C'est une belle période dans le monde du sport parce que c'est un peu la fin des sports d'été et le début des sports d'automne. Fait qu'on a comme le meilleur des deux mondes présentement. Et tout ça, ça va nous mener jusqu'au mois d'octobre où là, c'est tous les sports. Ça, c'est le meilleur moment sportif de l'année parce que c'est même l'équinoxe sportif. Bref, je commence du côté du US Open. C'est les huitièmes de finale aujourd'hui. Un peu plus tard, Jessica Pegula, qui a éliminé Leila Fernandez un peu plus tôt cette fin de semaine, va être en action. Présentement, il y a Aryna Sabalenka qui fait face à Taylor Townsend. Et chez les hommes, on va évidemment suivre de près Carlos Alcaraz, qui va affronter Tommy Paul. Alcaraz, avec ses nouveaux cheveux, il est imbattable. Alors, ça va être intéressant à suivre. Daniil Medvedev et Francis Tiafoe vont aussi s'affronter plus tard cet après-midi. Et en soirée, Ben Shelton va faire face à Stefanos Tsitsipas, qui frappe le revers à une main. Et notre recherchiste PO Deschênes me rapportait pendant la pause que dans les quoi 150 dernières années, PO, il y a tout le temps eu au moins un demi-finaliste d'un grand chelem qui frappait son revers à une main. Et Tsitsipas est le dernier en lice qui frappe son revers à une main. Il n'y a pas eu de demi-finaliste de grand chelem qui frappe son revers à une main cette année. Bref, la logique veut, si on suit l'histoire du circuit de l'ATP, que Tsitsipas va se rendre jusqu'en demi-finale. Ça, c'est les statistiques avancées que je vous donne pour aujourd'hui. Je regarde aussi du côté de la NCAA, parce que là, c'est la semaine 1 du football universitaire de la NCAA. On a eu des matchs incroyables hier. LSU qui a ramassé Clemson. Michigan contre Western Michigan. De la controverse, ben on a quelques bonnes rencontres aujourd'hui. Le Apple Cup, Washington State contre Washington. Plus tard en soirée, c'est Wisconsin, les Badgers, qui rendent visite au Fighting Irish de Notre Dame. Quatrième au pays, Notre Dame. Plusieurs les voient comme les potentiels champions nationaux à la fin de l'année. Ça va être à suivre. Et on a aussi un duel entre Louisville et Ole Miss. Surveillez notamment le corps arrière de Ole Miss, Trinidad Chambliss. Il est petit, mais je vous le dis, il est spectaculaire. Et il risque de connaître une grosse saison. Du côté du baseball majeur, les Blue Jays sont en action encore une fois. Ils poursuivent leur série face aux Royals de Kansas City. En fait, c'est le dernier match de cette série-là. C'est Spencer Arrigetti qui va être le lanceur partant pour Toronto et Randy Dobnak pour les Royals. C'est un match clé dans la course aux séries parce qu'en ce moment, les Blue Jays, ils sont en série, mais de très très peu, là. Ils sont à égalité avec les Guardians, c'est juste que c'est eux qui ont le bris d'égalité. Mais tu sais, ça va vraiment bien. Ils ont gagné 7 dans leurs 8 derniers matchs. Ils amorcent demain une série face aux As d'Oakland / Sacramento / Las Vegas. Fait que ça va être important d'aller chercher le plus de matchs possible si jamais les Blue Jays veulent espérer se qualifier. Bon, c'est déjà fini. C'est passé très vite. Merci d'avoir été à l'écoute tout le monde pour les 4 belles heures qu'on a eues dans la game. C'était une première. J'espère que vous avez aimé ça. On va être de retour tous les dimanches à partir de 9h. Évidemment, ça va être le meilleur endroit pour le compte-rendu de votre soirée hockey du samedi soir, ce qui s'est passé ailleurs dans la LNH. On va mettre la table pour le dimanche NFL avec notre équipe de collaborateurs. Merci beaucoup, PO Deschênes, pour ton excellent travail à la mise en onde. Et là, soyez à l'écoute de BPM Sport demain, parce que non, on n'est pas en congé. Le Club du matin avec Anthony Marcotte et Anthony Desaulniers vont être là dès 5h54. Chez Gilbert, Max et Ben et Lara Gonzalez sont en congé, mais pas grave, les boys du Tailgate, incluant moi-même, on arrive dès 13h54 avec Greg Langto et FX Bénard. Bonne fin de journée tout le monde, bonne fin de long week-end, profitez du beau temps et on se reparle demain. Bye!
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3: Presque 13 heures pile, mon nom est Mathieu Vaugeois, très content de vous accompagner jusqu'à 18 heures dans cette émission Hit Country à BPM 96.5. Je vous ai posé comme question du jour aujourd'hui, quelle chose faites semblant de comprendre et depuis le début de votre vie, faites à semblant? Comme dans mon cas, moi, c'est le poker. Je connais pas toutes les règles, mais j'ai jamais vraiment voulu l'apprendre, fait que aussitôt que les cartes, je les ai, je me mets all-in. Toutes les fois. En tout cas, s'il y a des amis qui sont à l'écoute, vous pourriez me le montrer. Ça pourrait être intéressant dans les prochains mois, prochaines années. Côté musical, c'est ce qui nous intéresse. Hein? Tucker Wetmore s'amène. On aura aussi Taylor Swift avec I Knew It, I Knew You. Et on démarre le bal avec Max Lexnow. A Lot More Free. Tout ça, ça se déroule à BPM Sport 96.5 Hit Country le dimanche. 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

En plein milieu du long week-end, est-ce que vous avez quelque chose de prévu cet après-midi, ce soir, peut-être demain également? Plus de temps pour faire des choses. Hein? C'est très, très, très simple. Russell Dickerson s'amène dans quelques instants, mais avant ça, c'est Megan Mulroney. J'adore cette chanson-là. Beautiful Things. Partout. À BPM 96.5 et Country le dimanche.

0: Mathieu Beaujois qui a la chance de vous accompagner jusqu'à 18h à BPM 96.5 dans les dimanches Weekend Hit Country. Regardez, la question du jour. Quelle affaire que vous faites semblant de comprendre depuis des années, mais dans le fond, vous comprenez absolument rien. Tu sais, il y en a qui... Les impôts, là, ça se peut, hein? Les hypothèques, on se fait dire plein de chiffres, on est là dans le bureau, oh, oui, je comprends. Finalement, ben... C'est plus qu'on comprend qu'est-ce qui sort de notre compte, de notre paye, niveau monétaire. Moi, personnellement, c'est le poker. J'ai jamais vraiment voulu l'apprendre. Il n'y a jamais vraiment quelqu'un qui a voulu me le montrer. Mais aussitôt que j'ai mes premières cartes, moi, je me mets all-in. Fait que je me dis, ben, j'ai fait une chance sur 1 million à toutes les fois. ça peut paraître ridicule, mon affaire. OK, je vais arrêter d'en parler. Au retour... Juste pour vous autres, Ella Langley, Morgan Wallen, Chris Templeton en réserve. Bougez pas, restez là.
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Du beau soleil partout au Québec, hein, et en Outaouais aussi pour aujourd'hui, demain, c'est le fun. C'est un bon congé de la fête du travail. George Burge, Luke Bryan, Ride, Ride, Ride dans vos oreilles maintenant à BPM 96.5.

0: Est-ce que vous avez eu l'occasion de voir sur les réseaux sociaux, ou même en vrai, hein, peut-être que vous étiez là hier au festival de Montgolfière de Gatineau, Sarah Dufour qui a dit, qui s'est confiée qu'elle avait hâte de faire ce festival-là. Ça fait des années qu'elle y pense. Et là, elle était là hier soir. Là, elle est sur scène. Elle commence à monter le ton un peu. Et on pense qu'elle est seule. Et là, tout le monde se met à crier les lumières de cellulaire dans les airs. Vraiment, vraiment incroyable. Si vous pouvez trouver ça sur Internet là aujourd'hui, sur les réseaux sociaux, c'est sûr et certain que ça va popper d'ici la fin de la journée. Bon, en réserve pour vous autres, Morgan Wallen sera là pas une fois, mais deux fois. Une fois avec Post Malone et Luke Combs démarre le tout avec Be By You à BPM 96.5 dans Weekend in Country le dimanche.
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ce Grand Prix, si j'avais su, hein, si on avait su, hein, qu'elle allait faire beau comme ça, ben ouais, on le sait, on est là. OK, Chase Matthew, Love You Again, dans vos oreilles à BPM 96.5, dans Weekend Hit Country.

0: Pierre de Gatineau qu'on a jasé dans les dernières minutes. Qu'est-ce que vous voulez faire aujourd'hui? Je peux peut-être vous proposer d'aller faire un tour à Ottawa, marché fermier de Lansdowne. Aller aussi dans le parc de la Gatineau, toujours intéressant avec un beau gros soleil comme aujourd'hui et demain. Et ben la place TD à midi, là, il y a un gros match sportif. Rapid d'Ottawa contre les Roses de Montréal. Ça vous tente d'aller faire un tour? Ben, c'est l'idée que je vous donne. En ce dimanche 6 septembre, mon nom est Mathieu Vaugeois. On est ensemble jusqu'à 18h à BPM 96.5. Les Weekend Hit Country.
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Si vous êtes des fans de Zach Bryan, prenez vos billets d'avance, hein, parce que le chanteur country poursuit présentement sa tournée With Heaven on Tour. Il sera de passage du côté du Rogers Center de Toronto les 21 et 22 septembre. Deux gros spectacles là, à Toronto, c'est quand même plus proche que Nashville. Quand même le fun. Qu'est-ce qui s'en vient, juste pour vous autres? Sandrine Hébert sera là avec le rang 10. Et avant ça, c'est Zach Bryan. On parlait de lui. Heavy Eyes. 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

0: journée pour la fête du travail. J'espère que vous allez en profiter. Si vous travaillez, vous êtes des guerriers et vous permettez aux gens qui sont en congé d'en profiter encore plus. Fait que vous êtes vraiment les guerriers de la situation et on vous salue. Dans quelques instants, Jason Haldane, Blake Shelton et Gwen Stefani s'amènent en réserve.
1: 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Le Marathon d'Ottawa est l'un des événements de course les plus importants au Canada. Son histoire commence en 1975, donc a maintenant plus de 50 ans. Au fil des années, l'événement prend de l'ampleur et attire des milliers de coureurs, autant des amateurs que des athlètes de haut niveau. Le parcours permet aux participants de découvrir plusieurs endroits emblématiques d'Ottawa et de Gatineau, en traversant notamment les rues du centre-ville des deux côtés de la rivière des Outaouais. Le Marathon d'Ottawa fait partie du prestigieux circuit international des marathons et accueille régulièrement des coureurs provenant de nombreux pays. L'événement propose aussi plusieurs courses, dont un demi-marathon, des épreuves pour les jeunes et des courses populaires. Chaque année, des milliers de personnes se rassemblent pour courir, encourager les participants et profiter de l'ambiance. Aujourd'hui, le Marathon d'Ottawa est devenu une véritable tradition sportive de la capitale, combinant compétition, dépassement de soi et participation.
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On va se faire une météo si ça vous tente à plus long terme. Ce soir et cette nuit, c'est partiellement nuageux avec 30% de possibilité d'averse tôt ce soir. Ça va se dégager par la suite, minimum de 10 et lundi.

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Je l'adore, Vince Lemire, qu'on vient de s'offrir avec Un jour ou l'autre. On poursuit avec Morgan Wallen, lui qui, ça va bien ses affaires quand même. Don't we, à BPM 96.5.

0: café, le Moulin de Provence au marché Baille a décidé de rebaptiser l'Americano pour le Canadiano. Quand même logique. L'idée est évidemment un clin d'œil à l'identité canadienne et le nouveau nom fait très jaser du côté d'Ottawa. Alors la prochaine fois que vous allez commander un café dans la capitale canadienne, oubliez l'Americano et demandez un Canadiano. Et si Serva vous regarde bizarrement, ben vous lui dites, regarde, c'est la nouvelle affaire, là. Il va falloir que tu l'apprennes. Qu'est-ce qui s'amène pour vous autres? Sam Hunt, ça c'est bon. Body Like a Back Road. Ella Langley, Morgan Wallen, toujours un grand hit. I Can't Love You Anymore. Dans quelques instants, BPM 96.5.
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Saviez-vous que la chanson de Taylor Swift qui s'amène dans les prochaines est la chanson d'Histoire de jouets, le nouveau film? C'est la toune nationale du nouveau film Histoire de jouets, I Knew It, I Knew You, tout de suite dans vos oreilles à BPM 96.5, dans les Weekend Hit Country.

week-end. On est comme tout un peu fébrile. Tu sais, aujourd'hui, dans le fond, c'est pas dimanche, c'est samedi. Parce qu'on a une autre journée de congé demain, comprenez-vous? Je vais pas vous mélanger. Je veux juste vous faire voir ça de la façon la plus positive possible. Mon nom est Mathieu Beaujour. On est ensemble à BPM 96.5 en week-end Hit Country jusqu'à 18. Très content d'être avec vous autres. C'est la deuxième journée que je fais ce week-end-là. Et je suis très content d'être parmi vous, ma gang de Gatineau, Ottawa. Qu'est-ce qui s'en vient pour vous autres? Non, il n'y a pas de pause. On va avoir Cody Johnson avec The Falls, mais tout de suite, voici Megan Mulroney et Beautiful Things. Tout ça à BPM 96.5.

0: Justin Roy, l'hiver m'a magané à BPM 96.5 dans Weekend Hit Country. Et nous, on poursuit avec Kane Brown, Heaven, dans vos oreilles. C'est parti!
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1: Je vous posais la question d'entrée d'émission. C'est quoi la chose là, que vous faites semblant de comprendre depuis des années, mais que vous comprenez absolument rien? Mais vous jouez le jeu, OK? Puis ça vous tente pas tant de l'apprendre. Il n'y a pas vraiment quelqu'un qui vous l'a montré. Moi, c'est le poker, OK? Les premières cartes, le premier tour, je me mets all-in, puis je sors de la table direct. S'il y a des gens qui ont le goût de me donner des cours pour apprendre à jouer au poker, je lève la main dans les airs. Et vous autres, c'est quoi? Les impôts, l'hypothèque, des choses qu'on ne comprend pas, qu'on veut pas nécessairement comprendre, mais qu'on fait semblant de comprendre à côté de nos proches. C'était la question aujourd'hui que je vous posais spontanée à BPM 96.5 dans Weekend Hit Country. Mon nom est Mathieu Beaujolais. Il nous reste encore 1h30 à passer ensemble. Dasha Austin. On aura aussi Stella Lefty. Tout ça dans quelques instants, quelques secondes même.
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Long congé de la fête du travail. Comment allez-vous? J'espère que vous êtes en forme. Nous, on s'offre une toune qui nous met de bonne humeur. Lou Combs, Be By You, à BPM 96.5.

On va y aller pour une petite météo alternant soleil-nuage aujourd'hui. C'est ce qu'on a eu. Hein. Ce soir et cette nuit, ce sera facilement nuageux avec 30% de possibilité d'averse tôt ce soir. Ça va se dégager par la suite. Une nappe de brouillard se formant après minuit. Minimum de 10. Je sais pas pour vous autres, mais moi, je laisse encore la fenêtre ouverte la nuit. Je trouve ça frais. J'aime bien ça. Je suis un gars chaleureux. Lundi, OK, journée de congé pour la plupart d'entre vous. Fête du travail. Ça va être intéressant avec un beau 24 degrés. Soleil mur à mur dans le ciel de l'Outaouais. Alors, commencez à prévoir quelque chose d'intéressant à l'extérieur pour demain si ce n'est pas déjà fait. Nous, on se dirige toujours vers une belle séquence musicale. Entre autres, Jeff Posé, Ballon Sonde, Chapuzzi, Cowgirl et Jelly Roll, Liar. Tout ça dans quelques secondes à BPM 96.5.

Long week-end de 3 jours. Êtes-vous fébrile de ça? Moi, c'est comme quand j'étais à l'école et je me disais, ah, on est vendredi, on s'en va en week-end. Là, aujourd'hui, c'est comme si on était samedi parce que demain, c'est comme si on était dimanche. Est-ce que je vous ai mélangé? N'oubliez pas de pas rentrer au travail demain si vous êtes en congé férié. OK? Je pense qu'il y a pas beaucoup de monde qui vont se tromper. Chevy Silverado, c'est maintenant à PPM 2500, naturellement.

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1: 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C'est lui, Oli Paiement. Ella Langley, Morgan Wallen pour I Can't Love You Anymore. C'est ce qu'on s'offre dans quelques instants à BPM 96.5.
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tune de Cain, il est midi quelque part qu'on vient de s'offrir, mais fait tout le temps penser à une maison qui dit toujours, toujours, toujours ça, puis là t'entends une canette qui s'ouvre. Morgan Wallen, lui tout, c'est un gars d'après moi qui s'ouvre une coupe de canette de temps en temps avec Don't We à BPM 96.5.

C'est déjà tout pour nous aujourd'hui. Mon nom est Mathieu Vaugeois. Très content de vous avoir accompagné dans ce magnifique moment à BPM 96.5. On va se retrouver, nous, le week-end prochain, hein, samedi prochain, dès 10h AM. Manquez pas ça. Stéphanie Gagné s'amène dans quelques secondes et des poussières, comme elle dit. Et nous, ben, on se dit à la semaine prochaine. Passez un excellent long week-end. Bon lundi de la fête du travail. Puis on se dit à la semaine prochaine. Bye bye tout le monde. On pourrait...

dimanche. Si ça vous dérange pas, on va commencer ça un peu plus de bonne heure que d'habitude à 18h. Et les poussières, Stéphanie Gagné qui s'installe à BPM Hit Country 96.5 Gatineau. Puis l'affaire qui est fun, c'est que oui, c'est dimanche, mais c'est pas la dernière journée du week-end pour plusieurs, avec congé de la fête, du travail. On va faire le profil de ce qui est ouvert, fermé aussi pour la journée de demain, pour maximiser... Là, j'avoue qu'à cette heure-ci, pour les commissions, il est un peu tard. Mais bon, sinon, vous allez vous en passer. Hein? C'est souvent la meilleure solution. À venir, les Rats Swamp dans la programmation. Sale Barbe aussi, Phil J. Smith et encore Jeff Posey. Parce qu'on vous offre exactement ce qu'il vous faut comme trame sonore. Stéphanie Gagné à vos côtés jusqu'à minuit. Au Nord Bar Grand Ours à l'instant pour bien partir la soirée en ce dimanche soir chez nous.

Dans quelques jours à peine, les gars de Sale Barbe nous offrent un nouvel album. Ah, ça veut rien savoir. J'aime toujours dire leur nom de toune. J'ai l'impression que je suis acadienne à temps partiel. Et c'est le 9 septembre sur les plateformes où l'album sera disponible. 11 septembre en magasin. On les écoute à BPM Hit Country 96.5 avec Tirer la roue à Gatineau.

0: qui est ouvert et ce qui est fermé dans le cadre de la fête du travail pour demain. Ce qui est ouvert, les dépanneurs, ça peut être bien pratique, les stations-service, quelques restaurants, informez-vous. C'est pas, il y a peut-être parfois des employeurs qui ont décidé de donner une pause à leur personnel, ce qui est une bonne idée aussi. Il y a les bars, les cinémas, les pharmacies, les marchés publics, la collecte de déchets, de recyclage, ça a lieu aussi, et certaines bibliothèques qui sont ouvertes. Ce qui est fermé, les centres d'achat, épiceries à grande surface, la majorité des commerces, banques, caisses, les bureaux de poste, centres de services de la SAQ, de la SQDC, de la SAQ, la majorité des musées aussi, et encore certaines bibliothèques, puis sinon, centres de services fédéraux, provinciaux et municipaux. On donne congé à tout le monde, et tant mieux, ben, sauf à moi, parce que je suis à vos côtés jusqu'à minuit, à BPM It Country 96.5 Gatineau. Un plaisir de vous accompagner.
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Salutations à tous ceux et celles qui sont de passage dans la région pour souligner le Festival de Montgolfière de Gatineau. D'ailleurs, je vous présente le profil de la soirée dans les prochaines minutes. Avant tout, Pete Fortier à BPM Hit Country 96.5 Gatineau.

Dans le cadre du Festival des Montgolfières de Gatineau, on en est déjà à la dernière journée. Et là, ben, ce qui se passe, c'est qu'il y a début du spectacle de Tire le Coyote. Lui, là, Benoît Pinette de son vrai nom, une voix complètement unique, surtout des textes de fou. Alors, peut-être que vous aurez l'occasion de le découvrir, sinon les fans, je sais que vous allez vous déplacer. On a Fred aussi qui va amener une foule de tout âge, particulièrement des jeunes qui trippent bien, bien gros sur lui. Ça, c'est à 20h30, tantôt. Et Corias qui sera là pour terminer la soirée à 22h15. Je veux remercier ceux et celles qui ont participé à tous les jours comme spectateurs à toutes ces soirées de musique et ceux et celles qui ont donné beaucoup de temps comme bénévoles pour la réussite du festival Montgolfière de Gatineau. Détails, les collaborateurs. Vous voulez avoir quoi des informations complémentaires avec des artistes que vous avez découverts dans le cadre de l'événement montgolfièregatineau.com pour complément d'informations. 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

0: En fin de semaine, il a eu droit à son festival, le Festibob. C'est un de ses chums, Serge, qui a décidé d'organiser ça dans le Bas-Saint-Laurent à Rimouski pour faire un tournoi de hockey puis encore donner des shows en soirée. Tout ça pour la Fondation Bob Bissonnette. On l'écoute à Gatineau, Hit Country 96.5.
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0: Le tourisme d'automne, on sait que c'est très, très fort et de plus en plus au Québec avec les couleurs. Ça fait des belles photos. Puis il y a beaucoup de gens de l'Asie et encore de l'Europe qui viennent nous visiter. Mais là, oui, il y a les températures plus fraîches généralement à l'automne, mais là, il y a un dôme de chaleur qui pourrait prolonger l'été au Canada jusqu'en septembre. Le dôme de chaleur qui ferait grimper les températures provoque orage dans le sud et le centre des États-Unis cette semaine et ça s'en vient tranquillement chez nous. Mais tu sais, le Canada, là, c'est grand. Et là, on précise la Saskatchewan, le Manitoba, plusieurs secteurs du sud-ouest de l'Ontario, la région de Windsor-Sarnia qui pourrait avoir des températures un peu plus élevées lors des derniers jours. Alors, on suit ça de près. Ça nous touche, wouf! Vraiment, là, ça nous flatouille un peu, là. Mais bon, pourquoi pas un peu de chaleur à cette période-ci de l'année? Il va faire tellement froid dans les prochains mois que vaut mieux en profiter. Vous êtes à BPM It Country 96.5 Gatineau. Stéphanie Gagné avec vous.
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1: À quoi va ressembler la semaine prochaine côté météo? Parce qu'on vous a donné les détails avec cette petite vague de chaleur qui pourrait nous toucher, mais ou nous vraiment nous effleurer. Mais ça se passe comment concrètement? J'ai les infos pour vous à BPM Mid Country 96.5 Gatineau. Stéphanie Gagné avec vous. Et voici en musique jeune.

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Je sais que ça peut changer, mais si on regarde sur le long terme, ça ressemble à quoi? Les prévisions du temps pour l'Outaouais, Gatineau, Edmer, les environs. Alors, on a pour la semaine prochaine, ben, du moins un début de semaine avec le soleil. Une température assez chaude, autour de 26 degrés. Mais sinon, la grisaille qui va s'imposer. On sera au-dessus des normales de saison qui sont à 21. On parle de 23, 22 degrés. Mais oui, risque d'averse, la grisaille. Mais bon, tu sais, on le sait, les couleurs vont changer. L'automne s'installe de plus en plus. Mais au moins, la chaleur qui sera bien présente. L'air climatisé qui est encore bien, bien, bien apprécié. Vous êtes à BPM, Hit Country 96.5 Gatineau. Stéphanie Gagné avec vous jusqu'à minuit.